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1: Il est 7h.
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Bonjour, bienvenue et merci d'écouter Radio Lodève. Très heureux de vous retrouver les amis en ce mercredi matin, mercredi 1er juillet 2026. Déjà ça passe. Cédric, c'est moi pour vous accompagner jusqu'à 10h. J'espère que vous avez passé une bonne et belle nuit. C'est reparti pour une nouvelle journée, une nouvelle matinale. On est ensemble pendant 3h. Vous retrouverez tous vos rendez-vous. Le premier rendez-vous, c'est dans un petit peu moins d'un quart d'heure. C'est l'horoscope. Ce sera avec Sylvie et Thierry à 7h30. Les informations nationales et internationales à DRFI à 8h. Le retour de l'info locale. À 8h moins 10, on fera un point météo avec les prévisions de Météo France. Les températures vont baisser, hein, ça va être moins violent que les jours précédents. Mais il va faire quand même beau et chaud. On fera un point tout à l'heure à 8h moins 10. À 9h15, nous partirons du côté des cinémas de la région voir les films à l'affiche de ce mercredi. Le mercredi, vous le savez, c'est jour de sortie nationale dans les salles de ciné. Et bien sûr, je vous donnerai des infos loisirs, des idées de sortie, des bons plans. Et nous sommes le mercredi 1er juillet 2026, le 182e jour de l'année. Aujourd'hui, nous fêtons les Thierry. Bonne fête à vous, joyeux anniversaire si c'est le vôtre. Et le dicton du jour à la Saint-Thierry. Au champ, jour et nuit. Voilà pour l'éphéméride. La musique, on y va, c'est Florent Pagny et Christophe Mahé et Oubastink avec The Reason. Bonne matinée et bon réveil.

Florent Pagny et Christophe Maé à l'instant sur Radio Dev. Vous avez une conférence sur le bonheur, les moines et le vin ce mercredi 1er juillet à 17h30, donc suivi d'une dégustation de vin à 18h30. Venez découvrir le rôle essentiel des moines dans l'histoire du vin entre patience, foi et excellence à travers le témoignage du frère Marie-Pac. Alors rendez-vous à Saint-Barthélemy sur la commune d'Avesnes. Renseignements et réservations au 06 80 26 50 44. Vous avez un trail coloré, ce samedi 4 juillet à 10h30 à Villemagne, l'Argentière, un t-shirt, lunettes et boissons offerts. Et il y aura un menu qui vous sera proposé. Alors les inscriptions et les infos se font sur le www.bcn34.com. Juste avant l'horoscope, Beyoncé avec le Crazy in Love. Bonne matinée.

0: Beyoncé. À l'instant sur Radio Dev, il est 7h15. Tout de suite, l'horoscope présenté par Sylvie et Thierry. Bonjour.
1: Bonjour à tous, heureux de vous retrouver pour ce 1er juillet. Nous fêtons Thierry. Découvrez ce qui attend votre signe astrologique.
2: Bélier, morale en nette hausse et tendance à l'optimisme, tendance que vous n'avez pas toujours.
1: Taureau, belle réussite en perspective. Votre performance ne passera pas inaperçue.
2: Gémeaux, n'accordez pas votre confiance au premier venu. L'heure est plus à la réflexion qu'à l'action.
1: Cancer, prenez le temps de faire le point sur ce que vous désirez avant de vous lancer dans un nouveau projet.
2: Vous êtes Lion, et bien un homme semble marquer le sens de cette journée. Une personne importante au travail, un amour, et oui, tout reste possible.
1: Vierge, vous aurez à faire face à de nouvelles responsabilités que vous n'aviez pas prévues.
2: Balance, et bien mettez donc vos idées en pratique en procédant avec ordre et méthode.
1: Scorpion, gardez toute la sérénité nécessaire pour résister aux avances qui vous seront faites.
2: Sagittaire, de la rivalité dans l'air, dans votre travail, il vous faudra faire face à une certaine adversité.
1: Capricorne, avec un savoir-faire relationnel au sommet, vous ne rencontrerez aucune difficulté pour obtenir ce que vous voulez.
2: Verseau, vous êtes d'une humeur joyeuse, vous véhiculez cette bonne humeur autour de vous, résultat, vous détendrez l'ambiance au travail.
1: Enfin Poisson, même si l'on apprécie votre franchise, cela passera mieux avec un sourire. A demain, pour un nouvel horoscope, nous fêterons Martignan.
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0: Il est 7h passé de 17 minutes et c'était l'horoscope que vous retrouverez bien sûr tout à l'heure à partir de 8h15. Allez, on poursuit avec les Daft Punk et Get Lucky sur Radio Lodev.

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Vous écoutez Radio Lodève, il est 7h passé de 26 minutes. Vous avez l'association EPO Seil Athlétique, l'association qui vous propose des sessions gratuites de sport du lundi au vendredi à Seil et Rocozel. C'est gratuit, hein. Initiation au BMX, pump track, initiation à l'apprentissage du vélo, slalom, dérapage, franchissement, calisthénie, aerox, cyclotourisme, tenue de sport et boisson donc obligatoire. Et c'est sous réservation au 07 81 11 50 68. C'est tout au long de l'été, c'est gratuit, je le rappelle. Ces animations qui vous sont proposées du côté de Seil et Rocozel. Et sachez que ça sera le sujet du MAG aujourd'hui à 13h et ce soir 19h30. Vous entendrez Ahmed, le président de l'association EPO. Juste avant le flash d'information d'RFI, Bruno Mars, Adios Mike. Oh.

0: Bruno Mars à l'instant sur Radio Dev. Il est 7h30, tout de suite on retrouve le flash de Radio France International.
1: Jérôme Bastion.
2: Des manifestations xénophobes massives en Afrique du Sud ce mardi, coïncidant avec un ultimatum posé par les

0: surtout dans les zones urbaines. Et on avait l'impression toujours que c'était un peu lié à la municipalité de Johannesburg, à des élections locales, etc. Mais March on March, c'est une nouvelle organisation qui s'est créée il n'y a pas longtemps par une personnalité très médiatique. D'ailleurs, c'était une présentatrice de radio, Jacinta Ngobeze-Zuma. Et c'est vrai que c'est vraiment pas quelque chose de très spontané. C'est beaucoup plus organisé et tout le monde essaye de comprendre qui les finance. Elle est Zulu et elle est certainement soutenue par Mkhonto we Sizwe, parti de l'ancien président Jacob Zuma. Là, il n'y a aucun doute. Il y a un agenda politique, ça c'est clair. C'est tellement facile de mobiliser les gens autour de ces questions, l'immigration, pour créer un mouvement politique.
1: La chercheuse de l'International Crisis Group, Liesel Lauve-Vaudran, interrogée par Alexandra Branjon, a noté que des élections locales sont prévues en novembre prochain en Afrique du Sud. En Hongrie, la majorité du Premier ministre Péter Madiar démantèle petit à petit les organisations mises en place par son prédécesseur, Viktor Orban. S'inspirant de Vladimir Poutine, Viktor Orban avait fait adopter par son parti une loi pour protéger la souveraineté nationale, ce qui avait conduit la Commission européenne à lancer une procédure d'infraction contre Budapest. Dans la foulée, le gouvernement Orban avait créé en 2024 un organisme pour surveiller les journalistes indépendants et la société civile, l'Office pour la protection de la souveraineté nationale. Eh bien, ce mardi, les députés hongrois ont voté la suppression de cet office. Une étape dans la dérussification du pays. En France, les températures commencent légèrement à baisser après la phase de canicule de la semaine dernière, mais Météo France annonce déjà un nouvel épisode de chaleur extrême pour ce week-end. À partir de vendredi, les températures devraient probablement monter au-dessus des 35 degrés. Selon Santé publique France, le premier épisode de canicule le mois dernier aurait fait au moins 300 morts de plus qu'en temps normal. Alors, du côté des politiques, la députée écologiste Sandrine Rousseau a demandé que ses collègues déposent une motion de censure du gouvernement contre sa gestion de la canicule. À ce stade, les députés écologistes ont préféré demander une commission d'enquête sur l'absence de politique d'adaptation de l'exécutif. Quant au Rassemblement national, il a présenté son plan climatisation. Le parti de Jordan Bardella, déjà accusé de ne pas travailler sur l'écologie, avait été accusé ces derniers jours de proposer un plan clim sans le détailler. Le point avec Victorien Villaume à l'Assemblée nationale.
2: Fascicule de 7 pages avec images d'illustration, chiffres et graphiques, le RN est en mission crédibilité sur son plan clim. Le parti est sur la défensive dès les premières minutes de la conférence. Le député RN, Jean-Philippe Tanguy.
3: Quand je lis des commentaires aimables des médias expliquant que le Rassemblement national n'avait rien prévu, et c'est pas de ma faute, si ça ne nous intéresse pas, quand ça ne correspond pas en fait au récit, à savoir que forcément le Rassemblement national n'a pas de programme sur l'écologie.
2: Le RN met donc des mesures sur la table. Le plan, 20 milliards d'euros investis sur 20 ans, d'abord en faveur des EHPAD, des hôpitaux et des écoles, et des prêts à taux zéro pour les particuliers, détaille Thomas Ménager.
4: Des prêts verts à taux zéro de long terme qui permet aux Français d'adapter leur habitation en faisant des rénovations globales qui incluent aussi la mise en place de pompes à chaleur réversibles.
2: Si le financement de ce projet reste peu détaillé, le parti voit dans les marchés financiers un levier potentiel. Jean-Philippe Tanguy.
5: L'aspect le plus spontané du financement, c'est lever ses encours de prêt sur les marchés. Au début de ces plans, l'État gagne de l'argent.
2: Ils veulent installer des pompes à chaleur et la semaine d'avant, ils votent pour étendre l'exploitation d'hydrocarbures dans les territoires ultramarins, tacle une élue écologiste qui dit n'accorder aucun crédit au RN sur la transition écologique.
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7: De retour sur Radio Dave, il est 7h passé de 35 minutes. C'était le flash de Radio France International. Prochain rendez-vous avec l'info. Tout à l'heure, à partir de 8h, vous retrouverez le flash local. Bienvenue en ce premier jour du mois de juillet, mercredi 1er juillet 2026, le 192e jour de l'année. 182 jour de l'année. Nous fêtons les Thierry aujourd'hui, le dicton du jour, à la Saint-Thierry, au champ jour et nuit. Voilà pour l'éphéméride. Allez, nous on poursuit avec Zaz, Je veux et LMFAO avec Party Rock Anthem sur Radio Dave. Bonne matinée.

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1: Il est 7h passé de 47 minutes, on va regarder les prévisions de Météo France pour cette journée, cette première journée du mois de juillet, mercredi 1er juillet, en ce début de matinée, on a quelques bas nuageux qui circulent sur nos plaines de l'Hérault et du Gard. Ils vont se dissiper rapidement, un temps plus mitigé dans l'ouest audois jusqu'à milieu de matinée. Autour de la mi-journée cet après-midi, c'est le ciel bleu partout sur la région. La tramontane souffle de 60 à 80 km/h entre l'ouest Hérault, l'Aude et le Roussillon. Les températures, elles sont déjà très chaudes, elles sont de 17 degrés à Mende, 20 à Carcassonne, 21 à Carmont-Hérault, Agnan, Gignac, Lodève, Saint-Guéné-des-Airs, Pézenas, Le Caillard, Soubès-Octon, 22 à Narbonne, 23 à Perpignan, 24 à Bédarieux, La Malou-les-Bains, Répien, Le Bousquet d'Orbe, Lunas, Avennes, Saint-Gros-Cozel, Saint-Gervais-sur-Mare, Grèce-Sac-les-Airs, Béziers, 26 entre 7 Montpellier et les maximales, quant à elles, seront de 27 degrés à La Canourgue, 28 à Mende, 29 à Florac, 28 à Carcassonne, 30 à Perpignan et Narbonne, 31 à Bédarieux, La Malou-les-Bains, Répien, Le Bousquet d'Orbe, Béziers, 33 à 7 Clermont-Lérault, Agnan, Gignac, Lodève et 35 au plus chaud de la journée. À Montpellier, voilà pour les prévisions de Météo France. Nous, on continue avec Jake et Carla, la recette, et Kaigo et Selena Gomez. Salut, Lodève.

Yannick et Carla avec La Recette. Vous avez le festival Jazzorb qui se poursuit jusqu'à ce dimanche 5 juillet avec ce jeudi 2 juillet demain à 20h30 un concert Lil Wolf Blues Rock sur le parvis du musée de la Cloche et de la Sonnaille à Érépien. Vendredi 3 juillet à 18h un concert Mosaïque Jazz Quartet Jazz Métissé à la Tuilerie à Bédarieux. Vous avez également ce vendredi à 21h le grand ensemble Koa, c'est du jazz rock contemporain à la Tuilerie. Samedi un concert de Scat and Scratch Jazz Vocal Place Pablo Neruda, samedi 4 juillet à 11h du matin, donc pendant le marché bio. Samedi 4 juillet à 18h, concert de Juliette Pradel Quartet, c'est du jazz de la chanson française. Le concert de Neyma Quartet, ce sera le samedi à 21h à la Tuilerie. Et pour clôturer, dimanche 5 juillet à 18h, une soirée swing et repas partagé avec le quintet Ubangimen et l'école de danse Just Swinging. C'est dimanche 5 juillet à 18h à la salle Marcel Roux du Bousquet d'Or. Pour avoir le programme en détail, n'hésitez pas à vous rendre sur www.jazzorb.fr. Juste avant 8h, Taylor Swift avec Elizabeth Taylor.

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1: Il est 8 heures.
2: Bonjour, bienvenue et merci d'écouter Radio Lodève. Nous sommes le mercredi 1er juillet. Il est 8h tout de suite, le flash local présenté par Damien Sentès. Bonjour Damien.
3: Bonjour Cédric, bonjour à toutes et bonjour à tous. La préfète autorise les dérogations d'horaires pour les entreprises du bâtiment, du paysage et des travaux publics durant ces périodes de vigilance canicule orange ou rouge. La situation météorologique actuelle dans l'Hérault, niveau de vigilance canicule jaune susceptible d'évoluer ces prochains jours au niveau orange, nécessite de prévoir en anticipation les mesures d'adaptation voire de restriction d'activité pour les salariés exposés aux fortes chaleurs. La préfète de l'Hérault a donc signé un arrêté permettant de déroger jusqu'au 15 septembre, inclus aux heures durant laquelle l'émission de bruit par ses activités économiques est interdite, c'est-à-dire traditionnellement de 20h le soir jusqu'à 7h le matin. Désormais, en cas de déclenchement par Météo France de la vigilance météorologique orange ou rouge, les entreprises du secteur du BTP ainsi que les entreprises du paysage pourront aménager leur activité dans certaines conditions. Les travaux sont autorisés du lundi au vendredi de 6h du matin à 21h le soir, à l'exception de ceux se déroulant à proximité, c'est-à-dire dans un rayon de 100 mètres d'établissements sensibles. Ce sont les établissements sanitaires et les crèches. Une vigilance particulière doit également être observée pendant les heures les plus chaudes de la journée, entre 12h et 16h. Les élus de la communauté de communes Vallée de l'Hérault vont se réunir pour une prochaine séance de conseil communautaire qui se tiendra ce lundi 6 juillet. Une séance qui débutera à 17h exceptionnellement en raison de son ordre du jour chargé, qui se tiendra donc au siège de la communauté de communes Vallée de l'Hérault à Gignac, au parc de Camalcé. Plusieurs points sont inscrits à l'ordre du jour, notamment le nouveau service mutualisé pour la gestion des risques ou encore l'approbation de la synthèse des travaux sur le CERM. C'est le service express régional métropolitain. Également à l'ordre du jour, l'aménagement du quartier durable de la Sérane dans le cadre de la ZAC Lacroix Gignac ou bien encore l'élaboration de la nouvelle convention territoriale globale ainsi que l'étude pour la création d'un pôle musical intercommunal à vocation pluriculturelle. Ce conseil communautaire sera lui diffusé en direct sur la chaîne YouTube de la communauté de communes Vallée de l'Hérault ce lundi dès 17h. Jusqu'au 31 juillet prochain, les familles des élèves scolarisés de la maternelle au lycée sont invitées à inscrire leurs enfants au service de transport scolaire régional LIO pour la prochaine rentrée scolaire 2026-2027. En Occitanie, ce service est gratuit pour l'ensemble des élèves ayant droit au regard du règlement de transport scolaire. Les familles sont ainsi invitées à privilégier l'inscription en ligne, plus simple, plus rapide et permettant le suivi d'instruction du dossier de l'élève. Le service régional des mobilités est également disponible par téléphone et accueille les usagers directement au sein des maisons de ma région. Passé cette date du 31 juillet prochain, une participation forfaitaire exceptionnelle pour inscription tardive sera appliquée. Elle est d'un montant de 25€. Et pour rappel, depuis maintenant la rentrée scolaire 2023-2024, les abonnés au transport scolaire régional peuvent également emprunter gratuitement les plus de 300 lignes de car LIO en Occitanie de manière illimitée, y compris durant les week-ends et vacances scolaires, sur simple présentation de leur carte de transport scolaire. À Aniane, l'inauguration de la chapelle de l'ancienne abbaye aura lieu ce vendredi 3 juillet prochain. Et pour l'occasion, une grande exposition du photographe Raymond Depardon y sera présentée. En plus de la cérémonie institutionnelle, un concert sera également proposé avec l'aide donc de l'école de musique intercommunale Vallée de l'Hérault. Début de l'inauguration donc programmé ce vendredi soir à 18h. Aide à la restauration des collégiens, la plateforme du département est ouverte jusqu'au 30 septembre, jusqu'à la fin du mois de septembre. Les familles de collégiens peuvent déposer une demande d'aide à la restauration scolaire auprès du département. La collectivité qui a fait le choix de continuer à aider les familles dans un contexte économique fragile. Tout se passe directement sur le site www.aidealarestaurationscolaire.hero.fr. Et puis au Quélard, c'est le début du marché des producteurs de pays. L'inauguration de ce marché se déroule ce mercredi soir. Vous le retrouverez ensuite durant tout l'été, les mercredis de 19h à 22h jusqu'au mercredi 26 août sous l'arbre sculpté et la place du village.
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2: Il est 8h à passer de 5 minutes. Merci Damien. Prochain rendez-vous avec l'info. Tout à l'heure à 8h30, vous retrouverez le flash de Radio France Internationale. Allez, nous on poursuit avec la musique. Jérémy Frérot avec son tout nouveau titre. Ça s'appelle Frérot. Et Ed Sheeran avec Bad Habits sur Radio Lodève.

Jérémy Ferraud, instance Radio Dev. Vous avez la fête foraine au Hara, au domaine de Pradel. Pour ceux qui connaissent, c'est l'ancienne discothèque, le Josègre. C'est à Lunas, sur la commune de Lunas et Château. Rendez-vous ce samedi 4 juillet de 15h30 à 18h avec jeux, bonbons, poney, popcorn, maquillage, mini-jeux, tickets à gagner, des cadeaux surprises, de la bonne humeur garantie. C'est ouvert à tous. Renseignements auprès du 07 67 89 31 37, donc au domaine de Prades. C'est à côté de Dio et Valkyr sur la commune de Lunas, les châteaux maintenant. Vous avez la fête des vieux métiers qui revient ce dimanche 5 juillet de 11h du matin à 21h à Saint-Gervais-sur-Marne. Vous trouverez cerclier, cloutier, coutelier, dentelière, forgeron, potier, sonnaillier. Il y aura démonstration de deux cuissons de ragoût. C'est une technique d'émaillage à 11h30 puis à 18h. Atelier de vannerie sauvage, jeu pour les enfants, marché du terroir de 11h à 21h, buvette et restauration sur place. Pour tout renseignement, n'hésitez pas à vous rapprocher de la maison Sévenol de Saint-Gervais-sur-Mar au 04 67 23 68 88. Juste avant de retrouver dans quelques minutes l'horoscope, et bien on s'écoute Michel Tello. Bonne matinée sur Radio Dev.

0: sur Jupiter.
1: Michel Tello, il est 8h15, tout de suite l'horoscope présenté par Sylvie Thierry, bonjour.
2: Bonjour à tous, heureux de vous retrouver pour ce 1er juillet. Nous fêtons Thierry. Découvrez ce qui attend votre signe astrologique.
3: Bélier, morale en nette hausse et tendance à l'optimisme, tendance que vous n'avez pas toujours.
2: Taureau, belle réussite en perspective. Votre performance ne passera pas inaperçue.
3: Gémeaux, n'accordez pas votre confiance au premier venu. L'heure est plus à la réflexion qu'à l'action.
2: Cancer, prenez le temps de faire le point sur ce que vous désirez avant de vous lancer dans un nouveau projet.
3: Vous êtes Lion, et bien un homme semble marquer le sens de cette journée. Une personne importante au travail, un amour, et oui, tout reste possible.
2: Vierge, vous aurez à faire face à de nouvelles responsabilités que vous n'aviez pas prévues.
3: Balance, et bien mettez donc vos idées en pratique en procédant avec ordre et méthode.
2: Scorpion, gardez toute la sérénité nécessaire pour résister aux avances qui vous seront faites.
3: Sagittaire, de la rivalité dans l'air, dans votre travail, il vous faudra faire face à une certaine adversité.
2: Capricorne, avec un savoir-faire relationnel au sommet, vous ne rencontrerez aucune difficulté pour obtenir ce que vous voulez.
3: Verseau, vous êtes d'une humeur joyeuse, vous véhiculez cette bonne humeur autour de vous, résultat, vous détendrez l'ambiance au travail.
2: Enfin poisson, même si l'on apprécie votre franchise, cela passera mieux avec un sourire. A demain, pour un nouvel horoscope, nous fêterons Martignan.
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1: Il est 8h passé de 17 minutes, c'était l'horoscope que vous retrouverez dès demain matin, 7h15 et 8h15. Nous continuons avec Teddy Swims, son tout nouveau titre, et Amir, avec toi sur Radio Lodève.

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Notre nouveau Teddy Swims, ça sera du Le Dev. Vous avez les amis du café de la Tour sur Orbe qui organisent un vide-grenier ce dimanche 5 juillet. Donc le matin, vide-grenier, et à midi, un repas qui vous sera proposé, moules et frites. Pour tout renseignement, vous pouvez vous rapprocher des amis du café de la Tour sur Orbe au 06 12 22 59 18. Vous avez un marché du terroir à Villemagne-l'Argentière ce dimanche 5 juillet. Donc sur place, vous trouverez coquillages, pêcheries, traiteurs, fromages et yaourts, primeurs. Il y aura dépôt de pain, dégustation de vin, bijoux fantaisie, atelier couture, etc., etc. Renseignements au 06 10 55 62 98 avec restauration sur place et buvette, bien sûr. Charlotte Cardin pour la suite de la musique avec Feel Good sur Radio Le Dev.

0: 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Il est 8h30, tout de suite on retrouve le flash de Radio France Internationale.
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0: De retour sur Radio Lodève, c'était le flash de Radio France Internationale. Prochain rendez-vous avec l'info, ce sera tout à l'heure à partir de 9h. Vous retrouverez le flash local juste avant les réclames. On s'écoute les Folons Blondes avec What's Up. Bonne matinée à tous.

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Merci d'écouter Radio Lodève. C'était Marine avec Escro. Allez, juste avant de retrouver dans quelques minutes le flash local de 9h présenté par Damien Saint-Es. Je vous prépare à Kenza Farah avec Quelque part et les All Saints avec Purchase sur Radio Lodève. Bonne matinée à tous.

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1: Il est 9h.
2: Bonjour, bienvenue et merci d'écouter Radio Lodève. Il est pile 9h. Tout de suite, le flash local présenté par Damien Sentès. Bonjour Damien.
3: Bonjour Cédric, bonjour à toutes et bonjour à tous. La préfète autorise les dérogations d'horaires pour les entreprises du bâtiment, du paysage et des travaux publics durant ces périodes de vigilance canicule orange ou rouge. La situation météorologique actuelle dans l'Hérault, niveau de vigilance canicule jaune, susceptible d'évoluer ces prochains jours au niveau orange, nécessite de prévoir en anticipation les mesures d'adaptation, voire de restriction d'activité pour les salariés exposés aux fortes chaleurs. La préfète de l'Hérault a donc signé un arrêté permettant de déroger jusqu'au 15 septembre, inclus aux heures durant laquelle l'émission de bruit par ces activités économiques est interdite, c'est-à-dire traditionnellement de 20h le soir jusqu'à 7h le matin. Désormais, en cas de déclenchement par Météo France de la vigilance météorologique orange ou rouge, les entreprises du secteur du BTP ainsi que les entreprises du paysage pourront aménager leur activité dans certaines conditions. Les travaux sont autorisés du lundi au vendredi de 6h du matin à 21h le soir, à l'exception de ceux se déroulant à proximité, c'est-à-dire dans un rayon de 100 mètres d'établissements sensibles. Ce sont les établissements sanitaires et les crèches. Une vigilance particulière doit également être observée pendant les heures les plus chaudes de la journée, entre 12h et 16h. Les élus de la communauté de communes Vallée de l'Hérault vont se réunir pour une prochaine séance de conseil communautaire qui se tiendra ce lundi 6 juillet. Une séance qui débutera à 17h exceptionnellement en raison de son ordre du jour chargé, qui se tiendra donc au siège de la communauté de communes Vallée de l'Hérault à Gignac, au parc de Camalcé. Plusieurs points sont inscrits à l'ordre du jour, notamment le nouveau service mutualisé pour la gestion des risques ou encore l'approbation de la synthèse des travaux sur le CERM. C'est le service express régional métropolitain. Également à l'ordre du jour, l'aménagement du quartier durable de la Sérane dans le cadre de la ZAC Lacroix Gignac, ou bien encore l'élaboration de la nouvelle convention territoriale globale ainsi que l'étude pour la création d'un pôle musical intercommunal à vocation pluriculturelle. Ce conseil communautaire sera lui diffusé en direct sur la chaîne YouTube de la communauté de communes Vallée de l'Hérault ce lundi dès 17h. Jusqu'au 31 juillet prochain, les familles des élèves scolarisés de la maternelle au lycée sont invitées à inscrire leurs enfants au service de transport scolaire régional LIO pour la prochaine rentrée scolaire 2026-2027. En Occitanie, ce service est gratuit pour l'ensemble des élèves ayant droit au regard du règlement de transport scolaire. Les familles sont ainsi invitées à privilégier l'inscription en ligne, plus simple, plus rapide et permettant le suivi d'instruction du dossier de l'élève. Le service régional des mobilités est également disponible par téléphone et accueille les usagers directement au sein des maisons de ma région. Passé cette date du 31 juillet prochain, une participation forfaitaire exceptionnelle pour inscription tardive sera appliquée. Elle est d'un montant de 25€. Et pour rappel, depuis maintenant la rentrée scolaire 2023-2024, les abonnés au transport scolaire régional peuvent également emprunter gratuitement les plus de 300 lignes de car LIO en Occitanie de manière illimitée, y compris durant les week-ends et vacances scolaires, sur simple présentation de leur carte de transport scolaire. À Agnane, l'inauguration de la chapelle de l'ancienne abbaye aura lieu ce vendredi 3 juillet prochain, et pour l'occasion, une grande exposition du photographe Raymond Depardon y sera présentée. En plus de la cérémonie institutionnelle, un concert sera également proposé avec l'aide donc de l'école de musique intercommunale Vallée de l'Hérault. Début de l'inauguration donc programmé ce vendredi soir à 18h. Aide à la restauration des collégiens, la plateforme du département est ouverte jusqu'au 30 septembre, jusqu'à la fin du mois de septembre. Les familles de collégiens peuvent déposer une demande d'aide à la restauration scolaire auprès du département. La collectivité qui a fait le choix de continuer à aider les familles dans un contexte économique fragile, tout se passe directement sur le site www.aidealarestaurationscolaire.hero.fr. Et puis au Kélar, c'est le début du marché des producteurs de pays. L'inauguration de ce marché se déroule ce mercredi soir. Vous le retrouverez ensuite durant tout l'été, les mercredis de 19h à 22h jusqu'au mercredi 26 août sous l'arbre sculpté et la place du village.
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2: De retour sur Radio Lodev et merci Damien. Prochain rendez-vous avec l'info, ce sera tout à l'heure à 9h30. Vous retrouverez le flash de Radio France Internationale. L'on poursuit avec Adèle Castillon et Amy Winehouse. Rehab sur Radio Lodev. Bonne matinée à tous.

Merci d'écouter Radio Lodève. L'association Les Oies Sauvages vous propose des cours de gymnastique senior adaptés à Campelon avec travail de prévention des chutes, travail de l'équilibre et de la coordination, travail de la souplesse et des articulations. C'est tous les mercredis de 16h à 17h dans la salle du foyer rural à Campelon. C'est pour tout niveau, c'est à partir de 60 ans. Pour tout renseignement et inscription au 06 10 54 63 96. Vous avez des cours de yoga dans la salle polyvalente du Keilar tous les lundis de 18h30 à 20h. Info et réservation au 06 72 88 61 62. Et vous avez également des cours de yoga à Tossac tous les lundis matins de 10h à 11h30 dans la salle communale de Tossac. Renseignement au 07 67 30 02 35.

Merci d'écouter Radio Le Dev, c'était Gims avec Soleil. Allez, on part du côté des cinémas de la région, voir les films à l'affiche de ce mercredi 1er juillet 2026. On part, vous le savez, le mercredi, c'est jour de sortie nationale dans les salles de Cinoche. On part tout d'abord du côté des cinémas Luteva de Le Dev, qui vous propose Des Mignons et des Monstres, film d'animation. C'est tout à l'heure à 10h30, à 15h30 et 17h45. Devient génial à 15h30, Seuls les Rebelles en VO, sous-titré. Ça, c'est à 20h30 ce soir. Toy Story 5, film d'animation à 10h30 ce matin et 18h. Et Disclosure Day en VO sous-titré ce soir à 20h. Direction le cinéma Alain René de Clermont-Lérault qui lui vous propose La Bataille de Gaulle à 20h30, Obsession à 16h, The Giacomo à 18h30 et Des Mignons et des Monstres à 14h. Et direction Bédarieux avec le cinéma Jean-Claude Carrière de Bédarieux qui vous propose ce mercredi Des Mignons et des Monstres à 14h, 16h, 18h45, Disclosure Day à 20h45, La Bataille de Gaulle à 18h, Les Caprices de l'Enfant Roi à 16h15. On l'appelait Robin des Bois avec Hugh Jackman à 18h30, 21h, Supergirl à 14h, 21h et Toy Story 5 à 14h et 16h15. Voilà ce qui vous attend du côté des cinémas de la région ce mercredi. Et n'oubliez pas, hein, la chronique cinéma par ici, les sorties, c'est tout à l'heure à 11h15, rediffusé cet après-midi à 16h et rediffusé samedi. Nous, on continue avec George Michael et Face sur du Le Dev.

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Bienvenue et merci d'écouter Radio Lodève. Tiens, noter ces quelques visites guidées et commentées. Tout d'abord, la visite du château fort de Diour qui a été édifié entre le 12e et 17e siècle. Des visites guidées tout au long de l'année. La visite est accompagnée par le propriétaire des lieux, monsieur Bertrand Flotio. De plus, elle est guidée par un parcours sonore qui diffuse des éléments historiques et architecturaux du monument lors du passage dans 6 stations. 3 maquettes pédagogiques du château présentant l'architecture de l'édifice à 3 époques. La durée de la visite, c'est 1 heure environ. Alors, pour tout renseignement, si vous souhaitez réserver, n'hésitez pas à contacter le 07 84 32 90 30. Vous avez des visites guidées et commentées du four à chaux à la Tour sur Orbe, unique en Occitanie. Venez découvrir cette usine de production de chaux du 19e siècle, récemment restaurée et protégée au titre des monuments historiques. Des visites guidées tout au long de l'année pour des groupes individuels, en groupe ou en famille. Renseignements, inscriptions et tarifs au 06 30 55 83 14. Et vous avez des visites guidées également du bourg médiéval fortifié de Boussag sur la commune de la Tour-sur-Orbe et de ses bâtiments inscrits au monument historique proposé par l'association Les Amis du Vieux Boussag. Alors, des visites guidées et commentées individuelles là aussi en groupe ou en famille. Renseignements et réservation des visites au 06 21 71 65 53.

0: Merci d'écouter Radio Lodev. Il est 9h30. Tout de suite, on retrouve le flash de Radio France International.
1: Jérôme Bastion.
2: Des manifestations xénophobes massives en Afrique du Sud ce mardi, coïncidant avec un ultimatum posé par les mouvements anti-migrants pour que les ressortissants africains sans papier quittent le pays. Rassemblements organisés à Johannesburg et Durban notamment, où la police était déployée en nombre pour éviter les débordements meurtriers de 2021 ou encore 2008, qui avaient vu la mort d'une soixantaine de personnes. Le scénario redouté de pogrom à grande échelle a donc été évité. Il reste que la physionomie de cette contestation a changé. Ces mouvements anti-étrangers sont beaucoup plus structurés, plus organisés, avec des leaders qui ont clairement un agenda politique, explique Liesel Lo-Vaudran, chercheuse à l'International Crisis Group.
3: Il y a deux organisations qui sont les plus connues. Il y a Operation Doudoula, qui a été créée il y a quelques années, mais ces derniers mois a monté en puissance et s'est transformée en parti politique d'ailleurs. Bon, ils sont surtout dans les zones urbaines et on avait l'impression toujours que c'était un peu lié à la municipalité de Johannesburg, à des élections locales, etc. Mais March on March, c'est une nouvelle organisation qui s'est créée il y a pas longtemps par une personnalité très médiatique, d'ailleurs, c'était une présentatrice de radio, Jacinta Ngobeze-Zuma. Et c'est vrai que c'est vraiment pas quelque chose de très spontané. C'est beaucoup plus organisé et tout le monde essaye de comprendre qui les finance. Elle est Zulu et elle est certainement soutenue par Ngothoi Sizwe, parti de l'ancien président Jacob Zuma. Là, il n'y a aucun doute. Il y a un agenda politique. Ça, c'est clair. C'est tellement facile de mobiliser les gens autour de ces questions, l'immigration, pour créer un mouvement politique.
2: La chercheuse de l'International Crisis Group, Liesel Lo-Vaudran, interrogée par Alexandra Branjon, a noté que des élections locales sont prévues en novembre prochain en Afrique du Sud. En Hongrie, la majorité du Premier ministre Péter Magyar démantèle petit à petit les organisations mises en place par son prédécesseur Viktor Orban. S'inspirant de Vladimir Poutine, Viktor Orban avait fait adopter par son parti une loi pour protéger la souveraineté nationale, ce qui avait conduit la Commission européenne à lancer une procédure d'infraction contre Budapest. Dans la foulée, le gouvernement Orban avait créé en 2024 un organisme pour

0: l'absence de politique d'adaptation de l'exécutif. Quant au Rassemblement national, il a présenté son plan climatisation. Le parti de Jordan Bardella, déjà accusé de ne pas travailler sur l'écologie, avait été accusé ces derniers jours de proposer un plan clim sans le détailler. Le point avec Victorien Villaume à l'Assemblée nationale.
1: Fascicule de 7 pages avec images d'illustration, chiffres et graphiques, le RN est en mission crédibilité sur son plan clim. Le parti est sur la défensive dès les premières minutes de la conférence. Le député RN, Jean-Philippe Tanguy.
2: Quand je lis des commentaires aimables des médias expliquant que le Rassemblement national n'avait rien prévu, et c'est pas de ma faute, si ça ne nous intéresse pas, quand ça ne correspond pas en fait au récit, à savoir que forcément le Rassemblement national n'a pas de programme sur l'écologie.
1: Le RN met donc des mesures sur la table. Le plan, 20 milliards d'euros investis sur 20 ans, d'abord en faveur des EHPAD, des hôpitaux et des écoles, et des prêts à taux zéro pour les particuliers, détaille Thomas Ménager.
3: Des prêts verts à taux zéro de long terme qui permet aux Français d'adapter leur habitation en faisant des rénovations globales qui incluent aussi la mise en place de pompes à chaleur réversibles.
1: Si le financement de ce projet reste peu détaillé, le parti voit dans les marchés financiers un levier potentiel. Jean-Philippe Tanguy.
2: L'aspect le plus spontané du financement, c'est lever ses encours de prêts sur les marchés. Au début de ces plans, l'État gagne de l'argent.
1: Ils veulent installer des pompes à chaleur et la semaine d'avant, ils votent pour étendre l'exploitation d'hydrocarbures dans les territoires ultramarins, tacle une élue écologiste qui dit n'accorder aucun crédit au RN sur la transition écologique.
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5: De retour sur Radio Dev, c'était le flash de Radio France Internationale. Prochain rendez-vous avec l'information, ce sera tout à l'heure à partir de 10h. Vous retrouverez le flash local juste avant les réclames. Anaïs, Mon cœur, mon amour et Gauthier sur Radio Dev. Bonne matinée.

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tous, l'équipe Radio Lodève, c'était Axel Bauer. Et bien voilà, c'est terminé pour moi. N'oubliez pas, dans quelques minutes à 10h, le flash local présenté par Damien Saint-Els. À 10h midi, vous serez avec Lenny pour la seconde et dernière partie de matinée. Moi, je vous retrouve dès cet après-midi à partir de 17h. Ensuite, avec Frank Ghost, Hollywood et Relax. Excellente journée à l'écoute de Radio Lodève. Surtout, prenez bien soin de vous. Et le mois prochain, à cet après-midi 17h. Ciao, ciao.

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1: Il est 10h.
2: Il est 10h, bonjour à tous et à toutes et bienvenue sur Radio Le Dev. J'espère que vous allez merveilleusement bien ce 1er juillet. Ça y est, on entame le premier mois où l'été bat son plein. Le premier jour de juillet, mercredi 1er. J'espère que vous passez une merveilleuse journée parce que moi, oui, c'est l'anniversaire de ma petite sœur aujourd'hui. Donc joyeux anniversaire à elle si elle m'entend. Sur ce, moi je vous propose tout de suite de vous faire un petit topo de ce que vous allez pouvoir écouter sur nos ondes. À 10h30, vous pourrez retrouver votre flash Radio France Internationale. À 10h15, votre rubrique des petites annonces. Mais pour l'instant, je vous propose de commencer avec le flash d'info locale de Damien Sintès. Et dans quelques minutes, vous pourrez retrouver la météo. Mais pour l'instant, je vous laisse avec Damien Sintès. Bonjour Damien.
3: Bonjour Léni, bonjour à toutes et bonjour à tous. La préfète autorise les dérogations d'horaires pour les entreprises du paysage, du bâtiment et des travaux publics durant les périodes de vigilance canicule orange et rouge. La situation météorologique actuelle dans l'Hérault, niveau de vigilance canicule jaune, susceptible d'évoluer ces prochains jours au niveau orange, nécessite de prévoir en anticipation les mesures d'adaptation, voire de restriction d'activité pour les salariés exposés aux fortes chaleurs. La préfète de l'Hérault a donc signé un arrêté permettant de déroger jusqu'au 15 septembre inclus aux heures durant lesquelles l'émission de bruit par des activités économiques est interdite. Ça va de 20h le soir à 7h du matin. Désormais, en cas de déclenchement par Météo France de la vigilance météorologique orange ou rouge, les entreprises du secteur du BTP ainsi que les entreprises du paysage pourront aménager leurs activités dans des conditions suivantes. Les travaux seront autorisés du lundi au vendredi de 6h du matin jusqu'à 21h le soir, à l'exception de ceux se déroulant à proximité dans un rayon de 100 mètres d'établissements sensibles. Une vigilance particulière doit être observée pendant les heures les plus chaudes de la journée, c'est-à-dire entre 12h et 16h. Aide à la restauration des collégiens. La plateforme du département est ouverte jusqu'au 30 septembre, jusqu'à la fin du mois de septembre. Les familles de collégiens peuvent donc déposer une demande d'aide à la restauration scolaire auprès du département. Les familles domiciliées dans l'Hérault peuvent, sous conditions et selon les revenus du foyer, bénéficier d'une aide. Le montant de cette aide est calculé selon le quotient familial. Tout se passe sur Internet sur le site www.aiderestaurationscolaire.hérault.fr. Conseil communautaire pour les élus de la vallée de l'Hérault ce lundi prochain, une séance qui se tiendra donc ce lundi 6 juillet dès 17h au siège de la communauté de communes vallée de l'Hérault à Gignac au parc de Camalcé. À l'ordre du jour notamment durant cette séance, le nouveau service mutualisé pour la gestion des risques ou encore l'approbation de la synthèse des travaux du CERM, c'est le service express régional métropolitain. Également l'aménagement du quartier durable de la Serranne dans le cadre de la ZAC Lacroix à Gignac ou bien l'élaboration de la nouvelle convention territoriale globale, ainsi que l'étude pour la création d'un pôle musical intercommunal à vocation pluriculturelle seront abordées durant cette séance. Et comme à chaque fois, ce conseil communautaire sera lui diffusé en direct sur la chaîne YouTube de la communauté de communes Vallée de l'Hérault. Jusqu'au 31 juillet prochain, les familles des élèves scolarisés de la maternelle au lycée sont invitées à inscrire leurs enfants au service de transport scolaire régional LIO pour l'année 2026-2027. En Occitanie, ce service est gratuit pour l'ensemble des élèves ayant droit au regard du règlement de transport scolaire. Les familles sont ainsi invitées à privilégier l'inscription en ligne, plus simple, plus rapide et permettant le suivi d'instruction du dossier de l'élève. Le service régional des mobilités est également disponible par téléphone et accueille les usagers directement au sein des maisons de ma région. Passé la date du 31 juillet prochain, une participation forfaitaire exceptionnelle pour inscription tardive sera appliquée. Elle est d'un montant de 25€. Pour rappel, depuis la rentrée scolaire 2023-2024, les élèves abonnés au transport scolaire régional peuvent également emprunter gratuitement les plus de 300 lignes du car LIO en Occitanie de manière illimitée, y compris durant les week-ends et vacances scolaires, sur simple présentation de leur carte de transport scolaire. Le Kélar est début du marché des producteurs de pays. Le traditionnel marché des producteurs de pays, organisé en partenariat avec la Chambre d'agriculture de l'Hérault et la communauté de communes du Lot-des-Voix et l'Arzac, sera inauguré ce mercredi 1er juillet sur la place à côté de l'arbre sculpté. Il se déroulera ensuite tous les mercredis de 19h à 22h jusqu'au mercredi 26 août. Des tables et des chaises seront installées pour ceux qui veulent rester déguster sur place dans la convivialité et une ambiance musicale. Les produits achetés, le marché de producteurs de pays de Soubesse va également débuté, toujours dans un cadre festif avec possibilité de se restaurer sur place. Celui de l'Odev a lui débuté déjà depuis plusieurs semaines. Il a lieu tous les mardis dès 16h sur la place du Rialto.
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2: En ce début de matinée, on a quelques bancs nuageux qui circulent sur nos plaines de l'Hérault et du Gard. Ils vont se dissiper rapidement. Le temps, lui, est plus mitigé dans l'ouest audois jusqu'en milieu de matinée. Autour de la mi-journée cet après-midi, le ciel, c'est bleu partout sur la région. La tramontane, elle, soufflera de 60 à 80 km/h entre l'ouest Hérault, l'Aude et le Roussillon. Les températures sont de 17 degrés à Mende, 20 degrés à Carcassonne, 21 à Lodève, 22 à Narbonne, 23 degrés à Perpignan, 24 à Béziers, 26 entre 7 Montpellier. Et les maximales, quant à elles, cet après-midi seront de 27 à La Canourgue, quel chanceux, 28 à Mende également, 29 degrés à Florac, 28 degrés à Carcassonne, 30 degrés à Perpignan et Narbonne, 31 degrés à Béziers, 33 à Sète et Lodève et 35 degrés à Montpellier. Et aujourd'hui, nous fêtons les Thierry, donc je précise à l'antenne, bonne fête papa. Et surtout, le 1er juillet, c'est l'anniversaire de ma petite sœur Lilou, donc Lilou, si tu m'entends, joyeux anniversaire à toi, ton grand frère te de gros bisous à l'antenne, gros bisous, je t'aime. Et je vous propose de passer à la suite.
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2: Voilà tout pour votre rubrique de début de matinale. Je vous propose tout de suite d'entamer, pardon, excusez-moi, je suis encore en train de rigoler de la petite annonce que j'ai fait juste avant. D'entamer l'instant musical, pardon, avec le titre Soirée mondaine de Oria. Mais avant ça, vous allez pouvoir écouter Angèle et Justice sur le titre What You Want. Bonne écoute sur Radio Lodève.

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1: Bonjour et bienvenue dans votre rubrique des petites annonces. On commence par une annonce qui vend une porte intérieure bois, laqué blanc avec les gonds et verrous en très bon état pour 25 euros. Au 06 48 74 06 20. À vendre une voiture Honda Jazz essence grise argentée de 2007, 163 000 km, contrôle technique de 2026. Ok, le propriétaire est trop âgé et ne peut plus conduire et cesse de conduire. Au 06 52 72 29 35. À vendre une bâche de piscine d'hiver 8,60 m par 4,55 m à 250 euros. Une horloge ancienne en bois plein à 200 euros. Un évier de cuisine en résine beige à 50 euros. Et un radiateur à main d'huile à 30 euros. Au 06 26 16 01 33. Et celui qui a déposé la petite annonce se trouve à Bellarga. À vendre un vélo pliable pour femme pour 60 euros au 06 62 66 90 44. À vendre une moto Kawasaki Versys 1000 cm3, contrôle technique OK à 19 000 km avec pneus neufs et poignée chauffante pour 7 500 euros au 06 80 32 19 28. Prochaine annonce. On recherche et achète des poupées Chucky en bon état de la marque GG des années 60-70 au 06 14 54 80 04. À vendre 6 chaises en chaîne de salle à manger pour 150 euros avec un ventilateur à pied à 15 euros au 06 26 16 01 33. Ensuite, nous avons une personne sérieuse de 78 ans qui recherche un appartement F2 au premier étage ou au rez-de-chaussée sur les secteurs de Lodève, Bédarieux, Pollan, Pézenas, Gignac, Clermont-Lérault avec un prix max mensuel de 600 euros. Au 06 19 48 49 26. Dernière annonce de cette rubrique, vend un piano électrique de la marque Roland RP101 avec deux ports jack et deux pédales incorporées pour 400 euros. Au 06 71 74 13 53 et dans le cadre où le vendeur ne répondrait pas, merci de laisser un message sur la messagerie. Voilà ce qui conclut la rubrique des petites annonces. Si vous voulez plus de renseignements sur une annonce que nous avons diffusée ou que vous voulez déposer une annonce, n'hésitez pas à nous contacter au 04 67 44 27 34 ou au mail radiolodev@orange.fr. Vous retrouverez cette rubrique des petites annonces cet après-midi dans la soirée de Cédric dans le 17-19.
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1: Vous êtes toujours avec Lenny sur Radio Lodev. J'espère que vous allez toujours aussi bien que depuis le début de cette matinale. Et avant de reprendre la musique, je tiens à vous informer que vous allez pouvoir en retrouver demain, jeudi 2 juillet, une balade vigneronne, à Loiras du Bosc à partir de 9h30, une matinée œnotouristique pour partager le quotidien d'un couple de vignerons charmants et passionnés. Ça coûtera 29€ par personne, la sortie dure 2h30 et la réservation se fait auprès de l'office du tourisme Lodévois Larzac. Je vous propose tout de suite de reprendre la musique avec Pedro Capo et le titre Buen Acepté, mais avant ça vous allez pouvoir écouter Raphaël et le titre L'Espoir. Bonne écoute sur Radio Lodévois.

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1: Jérôme Bastion.
2: Des manifestations xénophobes massives en Afrique du Sud ce mardi, coïncidant avec un ultimatum posé par les mouvements anti-migrants pour que les ressortissants africains sans papiers quittent le pays. Rassemblements organisés à Johannesburg et Durban notamment, où la police était déployée en nombre pour éviter les débordements meurtriers de 2021 ou encore 2008, qui avaient vu la mort d'une soixantaine de personnes. Le scénario redouté de pogrom à grande échelle a donc été évité. Il reste que la physionomie de cette contestation a changé. Ces mouvements anti-étrangers sont beaucoup plus structurés, plus organisés, avec des leaders qui ont clairement un agenda politique, explique Liselle Lowe-Vaudran, chercheuse à l'International Crisis Group.
3: Il y a deux organisations qui sont les plus connues. Il y a Operation Doudoula, qui a été créée il y a quelques années, mais ces derniers mois a monté en puissance et s'est transformée en parti politique d'ailleurs. Ils sont surtout dans les zones urbaines et on avait l'impression toujours que c'était un peu lié à la municipalité de Johannesburg, à des élections locales, etc. Mais March on March, c'est une nouvelle organisation qui s'est créée il n'y a pas longtemps par une personnalité très médiatique, d'ailleurs, c'était une présentatrice de radio, Jacinta Ngobeze-Zuma. Et c'est vrai que c'est vraiment pas quelque chose de très spontané. C'est beaucoup plus organisé et tout le monde essaye de comprendre qui les finance. Elle est Zulu et elle est certainement soutenue par Ngodowi Sizwe, parti de l'ancien président Jacob Zuma. Là, il n'y a aucun doute. Il y a un agenda politique. Ça, c'est clair. C'est tellement facile de mobiliser les gens autour de ces questions, l'immigration, pour créer un mouvement politique.
2: La chercheuse de l'International Crisis Group, Liselle Lowe-Vaudran, interrogée par Alexandra Branjon, a noté que des élections locales sont prévues en novembre prochain en Afrique du Sud. Aux États-Unis, ce mardi marquait le dernier jour de la session annuelle de la Cour suprême qui a rendu plusieurs décisions d'importance. La plus attendue aura été son rejet de la tentative de Donald Trump de restreindre le droit du sol pour les enfants d'immigrés en situation irrégulière ou temporaire aux États-Unis. Les explications de Sofia Katsenkova.
4: C'était l'une des grandes promesses de sa politique migratoire. Donald Trump voulait mettre fin par décret au droit du sol, un droit qui existe depuis 150 ans. Plus concrètement, il voulait empêcher les enfants nés de parents sans papier ou de parents seulement de passage aux États-Unis, comme des touristes ou des étudiants étrangers, de recevoir automatiquement la nationalité américaine. La Cour suprême a rejeté cette mesure. 6 juges contre 3 ont estimé que le décret violait la Constitution américaine. L'administration Trump s'appuyer sur une formule du 14e amendement. Pour être citoyen, il faut être né aux États-Unis et être soumis à la juridiction américaine. Selon la Maison-Blanche, les enfants de parents non américains ne seraient pas pleinement soumis à cette juridiction parce que leurs parents conserveraient une allégeance politique envers un autre État. Mais dans le dossier, tous les tribunaux inférieurs qui avaient examiné le décret de Donald Trump l'avaient déjà bloqué en estimant qu'il n'était pas constitutionnel.

0: civil, l'Office pour la protection de la souveraineté nationale. Eh bien, ce mardi, les députés hongrois ont voté la suppression de cet office, une étape dans la dérussification du pays.
1: Voilà tout pour votre flash Radio France Internationale. Et avant de reprendre la musique, je tiens à vous informer que vous allez pouvoir retrouver vendredi prochain une visite guidée de l'exposition Art Arborigène au musée de l'Odève. À partir de 15h30, vous pourrez retrouver, au-delà de la beauté des œuvres, la culture des Arborigènes d'Australie, si différente de la nôtre. Vous pourrez retrouver au musée de l'Odève à 15h30 ce vendredi. Ça durera une heure. Les tarifs sont de 13 euros en plein, 10 euros en réduit et 9 euros pour les plus jeunes. Et vous pourrez également retrouver le vendredi le marché traditionnel de Peguérol de 8h à midi à Peguérol de l'Escalette. Vous pourrez retrouver le marché traditionnel avec les saveurs du terroir local. Je vous propose tout de suite de reprendre la musique avec Stairs. De l'artiste Stiège, pardon, avec le titre Assis dans la nuit. Mais pour l'instant, je vous propose d'écouter Louisa et Carbone sur le titre Étincelle. Bonne écoute sur Radio Lodève.

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1: C'était Hayson de Sam Svelzweis et Aloe Black. Et avant de reprendre la musique, je tiens à vous informer que vous allez pouvoir retrouver du 11 au 26 juillet le festival de Tau à l'est, à l'étang de Tau. C'est la 36e édition du festival, un kaléidoscope singulier où spectacles vivants, musique du monde, culture, dialogue citoyen et écologie sont intimement liés. Le tout au bord, de la lagune face à Sète. Vous pourrez y retrouver des concerts à Metz, à Loupian, à Montbazin, à Valmagne et au port de Metz. Vous pourrez y retrouver des musiques du monde, des DJ sets, des soirées Brassens, des groupes originaux venant d'un peu partout en France. Sur ce, pour plus de renseignements, je vous invite à aller sur les réseaux Facebook, Instagram du festival de Tau. Je vous propose tout de suite de reprendre la musique avec Alphaville et le titre Sounds Like a Melody. Mais avant ça, vous allez pouvoir écouter Daisy et Joseph Kamel sur le titre Par cœur. Bonne écoute sur Radio Lodève.

C'était Alphaville sur Radio Lodève. Il est 10h52. Vous êtes toujours avec Lenny sur 10h53, pardon. Vous êtes toujours avec Lenny sur Radio Lodève. Et avant de reprendre la musique, je tiens à vous informer que dans le cadre de l'apéral musical, vous pourrez retrouver demain, le 2 juillet, à Puy-Chabon, le groupe Amidja, qui vous proposera de la musique de type Maloya pour toute une soirée. Et vous pourrez également retrouver mercredi 8 juillet, mercredi prochain, à Hérépian à 10h, le Jardin Debout proposé par Solène Lefebvre. Le Jardin Debout cultive et récolte en milieu naturel des plantes aromatiques et médicinales selon le cahier des charges de l'agriculture biologique. On parlera de différentes facettes du métier d'agricultrice biologique, de la situation spécifique du jardin, du travail de la terre, des choix des cultures et des étapes de transformation pour arriver au produit fini. Tisane, aromates, vinaigre et sel aux plantes. Une boisson aux plantes est accompagnée d'une présentation des produits qui permettra de clôturer la promenade discussion. Je vous propose tout de suite de reprendre la musique avec Sleeping Satellite de Tasmin Archer. Bonne écoute sur Radio Le Dev.

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1: Il est 11h.
2: Il est 11h, bonjour à tous et à toutes, vous êtes toujours avec Lenny sur Radio Lodev pour bien entamer le mois de juillet avec une nouvelle matinale, 10h midi. J'espère que vous allez toujours aussi bien que depuis le début de cette matinale et pour justement faire en sorte que la deuxième partie se passe au mieux, si vous venez de nous rejoindre, vous faire un petit topo de ce que vous allez pouvoir écouter sur nos ondes. À 11h30, vous pourrez retrouver votre flash Radio France Internationale, à 11h15, votre chronique cinéma présentée par Cédric. Par ici les sorties. Vous pourrez également retrouver dans quelques secondes le flash d'info locale de Damien Sintès. Bonjour Damien.
3: Bonjour Lenny, bonjour à toutes et bonjour à tous. La préfète autorise les dérogations d'horaires pour les entreprises du paysage, du bâtiment et des travaux publics durant les périodes de vigilance canicule orange et rouge. La situation météorologique actuelle dans l'Hérault, niveau de vigilance canicule jaune, susceptible d'évoluer ces prochains jours au niveau orange, nécessite de prévoir en anticipation les mesures d'adaptation, voire de restriction d'activité pour les salariés exposés aux fortes chaleurs. La préfète de l'Hérault a donc signé un arrêté permettant de déroger jusqu'au 15 septembre inclus aux heures durant lesquelles l'émission de bruit par des activités économiques est interdite. Ça va de 20h le soir à 7h du matin. Désormais, en cas de déclenchement par Météo France de la vigilance météorologique orange ou rouge, les entreprises du secteur du BTP ainsi que les entreprises du paysage pourront aménager leurs activités dans des conditions suivantes. Les travaux seront autorisés du lundi au vendredi de 6h du matin jusqu'à 21h le soir, à l'exception de ceux se déroulant à proximité dans un rayon de 100 mètres d'établissements sensibles. Une vigilance particulière doit être observée pendant les heures les plus chaudes de la journée, c'est-à-dire entre 12h et 16h. Aide à la restauration des collégiens. La plateforme du département est ouverte jusqu'au 30 septembre, jusqu'à la fin du mois de septembre. Les familles de collégiens peuvent donc déposer une demande d'aide à la restauration scolaire auprès du département. Les familles domiciliées dans l'Hérault peuvent, sous condition et selon les revenus du foyer, bénéficier d'une aide. Le montant de cette aide est calculé selon le quotient familial. Tout se passe sur Internet sur le site www.aiderestaurationscolaire.hérault.fr. Conseil communautaire pour les élus de la vallée de l'Hérault ce lundi prochain, une séance qui se tiendra donc ce lundi 6 juillet dès 17h au siège de la communauté de communes vallée de l'Hérault à Gignac au parc de Camalcé. À l'ordre du jour notamment durant cette séance, le nouveau service mutualisé pour la gestion des risques ou encore l'approbation de la synthèse des travaux du CERM, c'est le service express régional métropolitain. Également l'aménagement du quartier durable de la Serranne dans le cadre de la ZAC Lacroix à Gignac ou bien l'élaboration de la nouvelle convention territoriale globale, ainsi que l'étude pour la création d'un pôle musical intercommunal à vocation pluriculturelle seront abordées durant cette séance. Et comme à chaque fois, ce conseil communautaire sera lui diffusé en direct sur la chaîne YouTube de la communauté de communes Vallée de l'Hérault. Jusqu'au 31 juillet prochain, les familles des élèves scolarisés de la maternelle au lycée sont invitées à inscrire leurs enfants au service de transport scolaire régional LIO pour l'année 2026-2027. En Occitanie, ce service est gratuit pour l'ensemble des élèves ayant droit au regard du règlement de transport scolaire. Les familles sont ainsi invitées à privilégier l'inscription en ligne, plus simple, plus rapide et permettant le suivi d'instruction du dossier de l'élève. Le service régional des mobilités est également disponible par téléphone et accueille les usagers directement au sein des maisons de ma région. Passé la date du 31 juillet prochain, une participation forfaitaire exceptionnelle pour inscription tardive sera appliquée. Elle est d'un montant de 25€. Pour rappel, depuis la rentrée scolaire 2023-2024, les élèves abonnés au transport scolaire régional peuvent également emprunter gratuitement les plus de 300 lignes du car LIO en Occitanie de manière illimitée, y compris durant les week-ends et vacances scolaires, sur simple présentation de leur carte de transport scolaire. Le Kellar est début du marché des producteurs de pays. Le traditionnel marché des producteurs de pays, organisé en partenariat avec la Chambre d'agriculture de l'Hérault et la communauté de communes du Lodévois et l'Arzac, sera inauguré ce mercredi 1er juillet sur la place à côté de l'arbre sculpté. Il se déroulera ensuite tous les mercredis de 19h à 22h jusqu'au mercredi 26 août. Des tables et des chaises seront installées pour ceux qui veulent rester déguster sur place dans la convivialité et une ambiance musicale. Les produits achetés, le marché de producteurs de pays de Soubès va également débuté, toujours dans un cadre festif avec possibilité de se restaurer sur place. Celui de Lodev a lui débuté déjà depuis plusieurs semaines. Il a lieu tous les mardis dès 16h sur la place du Rialto.
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0: C'était Serge Gainsbourg sur le titre Bonnie and Clyde. Il est 11h passé de 15 minutes et il est l'heure pour votre chronique Par ici les sorties, la chronique cinéma de Cédric. Bonne écoute.
1: Bonjour, bienvenue et merci d'écouter Radio Lodev. Par ici, les sorties, c'est la chronique cinéma. Comme tous les mercredis, on se retrouve pour parler de l'actualité cinéma, des films qui sortent. En ce mercredi 1er juillet 2026, on parle tout d'abord du film Supergirl, un film d'action fantastique, science-fiction, avec Millie Alcock, Mathias Schoenert, Eve Ridley et Jason Momoa. Lorsqu'un anniversaire aussi impitoyable qu'inattendu menace son monde, Kara Zor-El, alias Supergirl, fait équipe à contre-cœur avec un improbable compagnon et s'engage dans un périple intergalactique en quête de vengeance et de justice. On écoute la bande-annonce.
2: Salut, je venais aux nouvelles pour savoir quand tu penses rentrer. Je suis un peu inquiet, ça va pas être évident de t'intégrer ici si tu pars dans l'espace tous les 4 matins. J'ai peur que tu trouves pas les tiens.
3: Ouais, c'est justement ça le souci. J'ai plus personne. 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Franchement, je trouvais qu'on avait de la chance. 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Comment je fais ?
4: Les brigands transportent l'antidote avec eux.
3: Il lui reste 3 jours. Des collines d'ocre. C'est lui qui a massacré ma famille. Fais ce que je te dis. Et évite de mourir. Ok, je crois que tout ça risque de très mal se terminer. Pour vous, je veux dire.
5: Arrête. Tu me fais mal au crâne.

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1: C'est drôle. 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
0: Bien vu.
2: L'actualité cinéma, c'est le film d'action-aventure. On l'appelait Robin des Bois, un film de Michael Sanorski avec Hugh Jackman, Jodie Comer et Bill Skarsgård. Hanté par son passé après une vie de crimes et de violence, Robin des Bois est laissé pour mort à l'issue d'un combat qu'il pensait être le dernier. Recueilli par une femme mystérieuse, il se voit offrir une ultime chance de rédemption. On écoute la bande-annonce.
3: Voudrais-tu connaître un secret ? Les gens parlent de Robin des Bois, comptent ces histoires. Ce ne sont que des mensonges. Ce n'était pas un héros, il était un brigand sanguinaire. Nous étions des monstres. Je suis le hors-la-loi. Robin des Bois.

0: Vous m'aviez supplié de vous laisser mourir. Comment vous appelez-vous ?
1: Vous pouvez en faire un pour moi ?
2: Tu veux un arc ? D'accord. Que lui est-il arrivé ?
0: Des choses atroces. J'aide ceux qui viennent sur cette île. Les jeunes changent le cours des choses.
2: J'ai tué tellement de gens que je ne peux pas les compter. C'est une malédiction. Il y a des gens maléfiques là-bas. J'ai peur que nos anciens crimes la poursuivent. Je te protégerai. Je te le promets.
3: L'actualité cinéma, c'est la comédie Permis de détruire, un film de et avec Eric Fraticelli, Cadmerad, Patrick Timsit. Dominique lutte pour concrétiser son rêve corse entre son cabinet médical en chantier et son combat contre une centrale électrique controversée. Quand Olivier, son ami psychanalyste en plein divorce, débarque pour faire sa vie sur l'île, les deux Pinzou, français du continent, aidés par leur ami corse Santou, vont tout faire pour s'intégrer à la culture insulaire pour le meilleur et pour le pire. On écoute la bonne annonce.
4: Je voudrais qu'on fasse sauter la maison du mec de France Énergie. Mais t'as craqué ou quoi?
5: J'ai tout quitté pour venir m'installer ici. Je fais travailler les gens du coin, je suis sympa avec tout le monde. Je suis pro-corse à mort. Et qu'est-ce qu'il faut faire ici pour être considéré comme un corse?
4: Bah faut être corse.
5: Bon Rachid, je te présente mon ami Olivier.
6: Bonjour monsieur.
5: Il est psy.
6: Je me parle psy.
4: On va quand même pas laisser deux pinceaux qui plastiquent une maison sans rien faire. On va passer pour qui? On est encore chez nous quand même, non?
7: Que tous les corses qu'il y a, tu vas te trouver qu'un pinceau dedans.
6: De toute façon, fiancé, c'est une macania.
8: Allez, mettez les gaz.
6: Ça va être compliqué. Sans cette bagnole, il y a moins de gaz que dans un briquet.
5: 1, 2, 3.
4: C'est quoi qui a sauté?
5: Sa maison.
9: Elle est en face à la maison. Et elle a rien.
3: Et bien voilà en gros pour l'actualité cinéma de ce mercredi 1er juillet 2026. À la semaine prochaine.

0: Bédarieux, Lunas, au Bousquet d'Orbe. La musique revient dans un instant. 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
3: Il est 11h25, vous êtes toujours avec Lenny sur Radio Lodève. Avant de reprendre la musique, je tiens à vous informer qu'à l'occasion des 30 ans de la Fondation du Patrimoine, un concert caritatif exceptionnel est proposé à Pézenas le 9 juillet prochain. Cet événement est une occasion privilégiée pour célébrer les 3 décennies d'engagement en faveur du patrimoine tout en poursuivant, avec exigence et d'éliter à ses valeurs la mobilisation collective pour sa sauvegarde. Portée par une ambition à la fois artistique et patrimoniale, cette soirée est co-organisée par la Fondation du Patrimoine et la Fondation Abrité Rocamadour Musique Sacrée. Vous pourrez y retrouver musique incroyable en faveur de la sauvegarde d'un monument emblématique. L'intégralité de la recette de ce concert sera reversée à la restauration de la collégiale. C'est à partir de 20h30 à la collégiale de Saint-Jean-Pézenas, place Jean-François Lépine à Pézenas. Pour plus de renseignements, vous pouvez aller sur le site fondation-patrimoine.org ou aller sur les réseaux de la Fondation du Patrimoine Occitanie-Méditerranée. Je vous propose tout de suite de reprendre la musique avec Good For You de Olivia Rodrigo et après ça, vous pourrez profiter de This Is et Théodora sur le titre Mélodrama. Bonne écoute sur Radio Lodève.

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1: Jérôme Bastion.
2: Des manifestations xénophobes massives en Afrique du Sud ce mardi, coïncidant avec un ultimatum posé par les mouvements anti-migrants pour que les ressortissants africains sans papier quittent le pays. Rassemblement organisé à Johannesburg et Durban notamment, où la police était déployée en nombre pour éviter les débordements meurtriers de 2021 ou encore 2008, qui avaient vu la mort d'une soixantaine de personnes. Le scénario redouté de pogrom à grande échelle a donc été évité. Il reste que la physionomie de cette contestation a changé. Ces mouvements anti-étrangers sont beaucoup plus structurés, plus organisés, avec des leaders qui ont clairement un agenda politique, explique Liesel Lowe-Vaudran, chercheuse à l'International Crisis Group.
3: Il y a deux organisations qui sont les plus connues. Il y a Operation Doudoula, qui a été créée il y a quelques années, mais ces derniers mois a monté en puissance et s'est transformée en parti politique d'ailleurs. Ils sont surtout dans les zones urbaines et on avait l'impression toujours que c'était un peu lié à la municipalité de Johannesburg, à des élections locales, etc. Mais March on March, c'est une nouvelle organisation qui s'est créée il n'y a pas longtemps par une personnalité très médiatique, d'ailleurs, c'était une présentatrice de radio, Jacinta Ngobeze-Zuma. Et c'est vrai que c'est vraiment pas quelque chose de très spontané. C'est beaucoup plus organisé et tout le monde essaye de comprendre qui les finance. Elle est Zulu et elle est certainement soutenue par Mkoto Isizwe, parti de l'ancien président Jacob Zuma. Là, il n'y a aucun doute. Il y a un agenda politique. Ça, c'est clair. C'est tellement facile de mobiliser les gens autour de ces questions, l'immigration, pour créer un mouvement politique.
2: La chercheuse de l'International Crisis Group, Liesel Lowe-Vaudran, interrogée par Alexandra Branjon, a noté que des élections locales sont prévues en novembre prochain en Afrique du Sud. Aux États-Unis, ce mardi marquait le dernier jour de la session annuelle de la Cour suprême qui a rendu plusieurs décisions d'importance. La plus attendue aura été son rejet de la tentative de Donald Trump de restreindre le droit du sol pour les enfants d'immigrés en situation irrégulière ou temporaire aux États-Unis. Les explications de Sofia Katsenkova.
4: C'était l'une des grandes promesses de sa politique migratoire. Donald Trump voulait mettre fin par décret au droit du sol, un droit qui existe depuis 150 ans. Plus concrètement, il voulait empêcher les enfants nés de parents sans papier ou de parents seulement de passage aux États-Unis, comme des touristes ou des étudiants étrangers, de recevoir automatiquement la nationalité américaine. La Cour suprême a rejeté cette mesure. 6 juges contre 3 ont estimé que le décret violait la Constitution américaine. L'administration Trump s'appuyer sur une formule du 14e amendement. Pour être citoyen, il faut être né aux États-Unis et être soumis à la juridiction américaine. Selon la Maison-Blanche, les enfants de parents non américains ne seraient pas pleinement soumis à cette juridiction parce que leurs parents conserveraient une allégeance politique envers un autre État. Mais dans le dossier, tous les tribunaux inférieurs qui avaient examiné le décret de Donald Trump l'avaient déjà bloqué en estimant qu'il n'était pas constitutionnel. Donald Trump a fustigé cette annonce et a appelé le Congrès à l'aider à mettre en œuvre cette mesure par voie législative malgré la décision de la Cour suprême.
2: Et ce mardi, la Cour suprême des États-Unis a également donné raison à des États voulant interdire aux élèves transgenres de faire partie d'équipes sportives féminines. Une grande victoire, a commenté Donald Trump. En Hongrie, la majorité du Premier ministre Péter Magyar démantèle petit à petit les organisations mises en place par son prédécesseur Viktor Orban. S'inspirant de Vladimir Poutine, Viktor Orban avait fait adopter par son parti une loi pour protéger la souveraineté nationale, ce qui avait conduit la Commission européenne à lancer une procédure d'infraction contre Budapest. Dans la foulée, le gouvernement Orban avait créé en 2024 un organisme pour surveiller les journalistes indépendants et la société civile, l'Office pour la protection de la souveraineté nationale.

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0: Voilà tout pour cette musique. Vous êtes toujours avec Lenny sur Radio Le Dev. Il est 11h, passé de 44 minutes. Et avant de reprendre la musique, je tiens à vous informer que l'association EPO Sail Athletic vous propose des sessions gratuites d'activités sportives du lundi au vendredi de 9h à 11h sur le City Stade de Boulogne à Sail et Rocozel. C'est à partir d'aujourd'hui et ce jusqu'au 1er septembre. Vous pourrez retrouver de l'initiation BMX et pump track avec prêt de matériel vélo et équipement inclus. Vous pourrez retrouver une initiation à l'apprentissage du vélo avec slalom, dérapage et franchissement. Vous pourrez également découvrir des activités calisthénie, des parcours aérox et du cyclotourisme. La tenue de sport et la boisson et les boissons hydratantes telles que de l'eau, bien évidemment, surtout de l'eau, est obligatoire et pour les mineurs, la présence d'un tuteur est obligatoire. C'est sur réservation 07 81 11 50 68 ou sur la page Facebook EPO Sail Athletic. Je vous propose de reprendre la musique avec Die on This Hill de Sienna Spiro, mais avant ça, vous allez pouvoir écouter Pierre Garnier sur le titre Ce qu'on était. Bonne écoute sur Radio Le Dev.
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C'était Sienna Spiro sur le titre Die on this Hill. Et avant de reprendre la musique, je tiens à vous informer que vous pourrez retrouver ce vendredi 3 juillet à 21h à l'ancienne abbaye d'Agnan un concert de Mathias Duplessis et les violons du monde. Insatiable curieux, le compositeur Mathias Duplessis n'a cesse de diversifier ses sources d'inspiration et de collaborer avec des artistes de toute tradition, abolissant ainsi les frontières des genres pour aboutir à un style sans pareil. Il y a 15 ans, il a donc créé le projet Violon du Monde, dont le quatrième album Road With You est sorti en 2025. Avec le Tunisien Ziad Zadori au violon oriental, le Chinois Guogang au hérou et le Mongol Mandak Dansuren au monin, cour et voix. Pour un voyage sans frontières, le concert, vous pourrez retrouver l'ouverture avec la participation de l'ensemble de guitares de l'école de musique intercommunale et des guitaristes amis de l'Hérault. C'est gratuit, c'est tout public, la réservation n'est pas obligatoire mais est conseillée et pour plus de renseignements, vous pouvez contacter le mail culture@cc-valet-hero.fr. Je vous propose tout de suite de reprendre la musique avec Joe et le titre End of Beginning. Bonne écoute sur Radio Lodève.

Il est 11h55, il est déjà l'heure pour moi de vous dire au revoir. Oui, je sais, c'est compliqué, mais on se retrouve demain pour une nouvelle matinale, bien évidemment 10h midi avec Lenny, comme d'habitude. Et surtout, je ne vous laisse pas sans rien, puisque à 17h, vous pourrez retrouver Cédric dans le 17-19, pleine d'informations et de musique. Vous allez pouvoir retrouver à 13h votre mag, midi 40, votre chronique Histoire Doc présentée par Martine Charrier. Vous allez pouvoir également retrouver à midi 30 votre flash Radio France Internationale et dans quelques minutes votre rubrique Sur l'Info. Sur ce, moi je vous dis à demain pour une nouvelle matinale. C'était Lenny sur Radio Lodève. Prenez soin de vous et sur ce, ciao ciao.

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1: Il est midi

0: Bonjour à toutes et bonjour à tous. La commune de Celles poursuit son travail de réhabilitation pour refaire de sa commune une commune vivante. Et justement, la municipalité et l'association Vivons Celles ont lancé le fonds de dotation Cambas-Rojas pour récolter donc avant le 22 juillet prochain une certaine somme. On écoute Vincent Courteau, il est premier adjoint de la commune. Il nous présente le fonds de dotation et l'actualité autour de la réhabilitation de sa commune. On va parler de l'actualité avec une levée de un appel à levée de fonds. Il y aura aussi un appel à concours avec la communauté de communes autour d'un projet beaucoup plus général qui est finalement de réhabiliter cette commune des Celles. Déjà, voilà, de point de vue général, on en est où de Celles, des familles qui continuent à s'installer, des travaux qui se poursuivent dans le hameau, comment ça se passe?
1: Donc on a deux systèmes sur la commune. On a de l'habitat individuel avec le fonds de dotation. Lui, il sécurise juste le foncier, donc il nous manque 20 000 euros pour finaliser de sécuriser ce foncier. Et après, c'est les habitants eux-mêmes qui réhabilitent. Ils ne seront jamais propriétaires, ils ne feront jamais d'argent avec leur maison, mais ils portent, ça sera leur maison et ils participent entièrement à la rénovation de leur bâti.
0: Et donc, on va parler de la levée de fonds. Vous avez un mois pour récolter combien et pourquoi? Vous pouvez un peu nous expliquer le projet derrière?
1: Alors, une commune sur l'habitat n'est pas de l'intérêt général et du coup, elle ne pouvait pas sécuriser ce foncier. Donc, c'est le fonds de dotation qui le fait. On a fait une vente l'année dernière et il nous reste un mois pour récolter la dernière partie de l'argent. C'est une estimation des domaines qui a fixé ce prix. Il nous manque juste 20 000 euros sur les 180 000 prévus.
0: Et l'idée, ben justement, enfin, là, il y a l'exposition qui va ramener un peu de monde autour de cette histoire de Celles. L'idée, voilà, c'est de pouvoir lever ce fonds en quelques semaines seulement.
1: Oui, voilà, la date butoir, c'est le 22 juillet. On a bon espoir d'y arriver. Voilà.
0: Avec derrière également de l'argent qui devrait intervenir pour un autre dispositif. Cette fois-ci, c'est avec la communauté de communes du Lot-des-Bois et Larzac.
1: Voilà, la commune, elle a gardé la propriété sur deux bâtis qui serviront à des logements communaux. C'est des bâtiments très dégradés, en cours de ruine, qui sont qu'il y a des risques importants de ruines, et on a besoin de ce fonds de concours pour les empêcher de tomber, ce patrimoine bâti emblématique du paysage du Salagou.
0: Voilà. Oui, parce que là on le voit, alors ça reste encore beaucoup de ruines, mais des ruines en travaux. Enfin voilà, il y a eu beaucoup de signatures avec des nouvelles familles qui vont s'installer, et là on est quand même en pleine métamorphose du village.
1: Et oui, ils travaillent dur. Donc la plupart, c'est des gens, c'est des bâtiments qui demandent beaucoup de main d'œuvre et souvent les personnes n'ont pas les moyens de payer des entreprises pour ça. Donc ils font eux-mêmes les travaux pour déblayer les ruines, rebâtir sauvegarder les murs existants, conserver la pierre emblématique. Voilà.
0: Parce que là, en fait. L'idée, c'est d'avoir finalement toutes les parcelles qui soient signées quand? Enfin voilà, le village, il sera au complet quand?
1: Donc l'année dernière, on a signé 4 nouveaux prêts à usage. Donc on est à 7 prêts à usage signés. Et on a relancé un appel à candidature pour les 4 derniers prêts à usage.
0: Oui, avec... il y a un médecin présent. Hein. Enfin, c'est de la vraie vie qui va revenir et de la vraie valeur ajoutée aussi. Enfin, c'était le but original, c'est de pas faire un village touristique, de pas faire que ça soit un village où on vit.
1: Voilà, c'est un village vivant où on habite et on travaille à l'année. Et il y a toute une réflexion autour du territoire, c'est-à-dire que les personnes sont sélectionnées sur leur activité en lien avec le territoire. Et l'année dernière, on a accueilli 2 médecins, par exemple. Et c'est une profession qui fait défaut sur la communauté de communes. Et on est très heureux de participer à ce côté-là.
0: C'était le premier adjoint de la commune de Celles, Vincent Courteau. Et à l'occasion, ce 3 juillet débute une exposition dans l'église de la commune. Donc cette exposition intitulée « Celles, une histoire hors du commun » qui est à découvrir jusqu'au 31 août prochain. Céline Brelot de l'association Vivons Celles nous présente cette exposition qui retrace l'histoire de cette vallée du Salagou avant, pendant et après la construction du barrage. une exposition qui débute ce vendredi 3 juillet. Vous pouvez nous la présenter parce qu'elle va, en fait, c'est l'histoire de 60 ans de lutte à travers cette exposition.
2: Oui, alors c'est une exposition qui à l'origine a été construite et montée par une expropriée qui avait 16 ans à l'époque, Mireille Nougaret. Et elle avait monté cette exposition à l'occasion des 40 ans du lac, retrouver les photos, retrouver les familles, retrouver l'histoire, et pour pouvoir raconter le village et la lutte qui a suivi pour que ce village continue à vivre. Et donc il y a 2 ans, Mireille a souhaité léguer cette exposition aux Sélois et aux nouveaux Sélois, puisque le projet de réhabilitation de Celles a pu démarrer en 2019 et des prêts à usage ont été signés. Et donc les premiers arrivants, nouveaux réhabitants, arrivent. Et donc Mireille, à ce moment-là, souhaite nous léguer son exposition avec la consigne que on raconte l'histoire et on la poursuit.
0: Oui, c'est important. Alors vous êtes vous-même, vous allez nous expliquer dans quelques minutes, vous êtes nouvelle habitante, pourquoi vous avez fait le choix de venir ici, mais c'est important, voilà, de se souvenir, de transmettre cette histoire qui a été quand même assez douloureuse pour ceux qui ont dû quitter contre leur gré cette commune.
2: Oui, donc le hameau Bourg de Celles a été exproprié en 1969. Donc il était hors de question en fait d'arriver sur un lieu. Ce lieu est chargé d'histoire en fait. Il existe déjà, il existait avant nous. L'histoire étant extrêmement douloureuse et perdure sur plusieurs générations. Comme nous, ça fait 17 ans qu'on habite sur le territoire de la vallée du Salagou, donc on a rencontré des personnes qui nous ont raconté. Et donc on n'arrive pas n'importe où. Et donc c'est dans un respect de cette histoire-là qu'on souhaite en fait la connaître, la diffuser, la faire perdurer et la continuer.
0: Vous-même, vous habitez la commune même ou sur la vallée du Salagou?
2: Non, j'habite donc la commune de Celles. Je suis celloise en fait depuis 2019 où j'ai signé un prêt à usage d'ailleurs qui a été signé par Mireille Nougaret à l'époque. Et donc nous avons fait 3 ans de chantier et nous avons déménagé il y a 3 ans. Donc je suis celloise depuis 2019.
0: Et justement, le choix de venir ici, c'était quoi? C'était par militantisme justement pour essayer de redonner vie au village, voilà, c'est quoi qui vous a amené ici finalement?
2: Alors, on est arrivé en 2008 dans la vallée du Salagou, on a beaucoup déménagé dans les villages à Octon, à Salasque. Il se trouve que là, on arrivait à un moment où en fait il nous aurait fallu partir alors qu'on a élevé nos enfants ici et on souhaitait pas partir. Mais donc dans le locatif privé, on était condamné à une errance au gré des augmentations de loyer. On avait réussi à se mettre à l'abri dans les logements sociaux, mais là la perspective en fait les logements sociaux avaient 40 ans et étaient vendus à Octon et on pouvait pas les acheter. Et en même temps la perspective de pouvoir arriver sur un lieu et de reconstruire une maison comme on la veut, avec les matériaux qu'on la souhaite, quand bien même il y a les contraintes, puisqu'on est très surveillé par les Bâtiments de France, et c'est très bien, hein, mais voilà, ça reste quelque chose de... Il faut 1 an et demi pour avoir un permis de construire, enfin c'est pas rien. Donc le fait de pouvoir faire ça, d'arriver sur le projet de Celles, ça nous permet en fait de rester dans la vallée où on a élevé nos enfants, puisqu'on n'a pas amené le fonds pour acheter le foncier. Donc il nous suffisait d'avoir l'argent pour pouvoir reconstruire la maison, ce qui, nous, à notre niveau social, est extrêmement important. Et de toute façon, il était hors de question d'être propriétaire sur des maisons expropriées.
0: Puis ça vous permet de voilà de poursuivre cette dynamique collective et voilà cette histoire qui après avoir eu un chapitre très douloureux aujourd'hui redonne un peu enfin l'association aujourd'hui s'appelle Vivons Celles, ça veut tout dire vivre.
2: Oui, au début donc l'association s'appelait Sauvons Celles. Donc en 96, une fois que l'État a acté qu'il ne ferait pas la deuxième partie du barrage, il était sûr que Celles ne se retrouverait pas sous les eaux. Et donc ils ont souhaité changer de nom dans les années 2000, ils sont devenus Vivons Celles. Et donc ça veut tout effectivement ça veut tout dire. Et nous donc en 2008 quand on est arrivé, on a découvert donc l'histoire de la vallée. En fait, pour nous, Celles, ça n'a jamais été un village fantôme ou quoi que ce soit. On l'a toujours vu vivant parce qu'il se passait toujours des choses à Celles. Il y avait le Carnavalo auquel on a participé soit sur l'eau, soit en spectateur. Il y avait beaucoup de choses et donc Celles n'était pas... pour nous, il a toujours été vivant. Et donc on est très fiers de pouvoir participer à ce projet et de continuer et perdurer à le rendre vivant.
3: Et le mot de la fin, c'est faut pas hésiter à venir justement découvrir cette exposition. Enfin voilà, elle est en cours jusqu'à quand? Comment ça se passe concrètement?
2: Alors l'exposition, donc elle est ouverte juillet août du vendredi au dimanche, donc 3 jours par semaine de 10h à 18h. Alors soyez indulgents, elle est tenue par des bénévoles. Donc peut-être quand il y aura des bons concerts, peut-être qu'elle sera fermée, mais voilà. Mais sinon c'est très important, je pense, de venir parce que non seulement donc il y a l'histoire de Celles qui est racontée, Celles d'avant, mais aussi Celles d'aujourd'hui. Et donc si vous avez toutes les questions concernant le fonds de dotation, comment le conseil municipal a réussi à sécuriser son foncier, pourquoi des habitants choisissent de vivre en prêt à usage, de ne pas être propriétaire, de devoir partir dans 35 ans, de travailler ici, etc. Et toutes les questions que vous vous posez sur la sauvegarde de la biodiversité aussi autour de Celles et les projets des Cellois, et bien c'est le moment de venir nous poser toutes ces questions, on sera ravis.

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1: Je m'appelle Jean-Pierre Fonolouzin, je suis animateur radio, technicien, réalisateur au sein de RPH Sud, une radio locale associative. J'ai aujourd'hui 40 ans de radio derrière moi. L'histoire a commencé en 1985 et la municipalité de ma commune nous a sollicité en tant que jeune chômeur pour participer à une émission sur le chômage. Et c'est là que tout a démarré. L'histoire de cette radio associative a donc débuté de la nécessité d'une radio sur le village. C'était un souhait de l'équipe municipale à l'époque et également de quatre jeunes dont je faisais partie. Alors la première émission radio a débuté à la rentrée 85 où nous avions un émetteur de 25 watts. Cet émetteur n'arrivait même pas à couvrir la totalité de la commune de Montagnac dans l'Hérault. Et les émissions étaient le soir de 18h à 19h, une heure d'émission par jour seulement à ce moment-là. Ça a évolué petit à petit. Par la suite, nous avons changé l'émetteur qui permettait à ce moment-là de couvrir l'ensemble de la commune. Et dans les années 1990, je crois que c'était en 92, nous nous sommes associés avec une autre radio associative basée à Saint-André-de-Saint-Gonis. C'était Radio Pays d'Hérault. Grâce à cette association, avec l'autre radio, nous avons pu conquérir une plus large partie de notre territoire dans l'Hérault. Aujourd'hui, il y a trois fréquences sur lesquelles mes émissions sont diffusées. Du coup, l'impact de notre zone de diffusion s'est ressenti par le fait que il y a beaucoup de bénévoles qui nous ont sollicités pour rejoindre l'équipe radio. Pour ma part, je suis l'animateur des matinales à la radio et je propose un magazine qui s'appelle Vivre ici, où je reçois tous les jours des invités. À Pézenas, la fête de la graine revient pour une cinquième édition, un événement qui va rassembler passionnés, producteurs et citoyens autour d'un enjeu essentiel, préserver, transmettre et célébrer les semences. Sur l'année, ça représente environ entre 200 et 250 personnes qui viennent dans les studios, que ce soit des associations, des créateurs d'événements ou autres. Cela leur permet de faire connaître tous ces événements locaux et d'être écoutés sur notre zone de diffusion. Aujourd'hui, la radio compte 3 salariés et puis autour environ entre 50 et 60 bénévoles. Je n'ai jamais fait de formation radio, je me suis formé sur le tas, au fil des années. Et aujourd'hui, ma préoccupation, c'est de transmettre mon savoir aux jeunes pour qu'ils puissent prendre la relève. Cette année, la radio fête ses 40 ans. Moi, j'ai un petit peu peur que cet outil disparaisse un jour. Et je mets tout en œuvre aujourd'hui pour que la radio rayonne dans tous les foyers.
2: La matinale sur RPH, Jean-Pierre Fonolosa de 7h30 à 9h30.
1: Et c'est Betty Dufour qui me rejoint au micro. Bonjour Betty.
3: Bonjour Jean-Pierre.
1: Alors on jette un coup d'œil aux températures. À l'heure actuelle on relève 4.
4: De mon point de vue, je pense que la radio appartient à tout le monde aujourd'hui, que ce soit les auditeurs chez eux, que ce soit les artistes, musiciens, les institutionnels, les créateurs d'événements, les responsables d'associations. Vous pourrez remarquer quand vous venez chez nous, la porte est toujours ouverte. Et je pense que la radio associative est le seul média qui permet cette proximité.
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0: écoutez Radio Lodev, il est 12h30 et voici le journal de Radio France Internationale. Martin Guez.
1: Fortune diverse pour Donald Trump après la fin de la session annuelle de la Cour suprême aux États-Unis. Une défaite cinglante pour commencer pour le président américain concernant le droit du sol, à nouveau sanctuarisé par la Cour, la majorité conservatrice. C'est en revanche rangé derrière le camp républicain concernant le financement des campagnes électorales dans le pays. Un changement majeur avant les élections mi-mandat en novembre au grand dam des démocrates. Nous serons ensuite en Ukraine alors que l'armée ukrainienne resserre encore un peu plus l'étau autour de la Crimée, territoire ukrainien annexé par la Russie en 2014 et désormais asphyxié. Les ponts du territoire sont particulièrement ciblés, les réserves de carburant aussi. En RDC, l'évêque de Kinshasa prend la parole pour dire son opposition au projet de réforme constitutionnelle qui ouvrirait la porte à un troisième mandat du président Félix Tshisekedi. Et puis enfin la Coupe du Monde, la joie des supporters français à Paris comme à Cayenne après la victoire des Bleus 3-0 face à la Suède en 16e de finale du Mondial. Pour la deuxième fois en quelques mois, la Cour suprême américaine inflige un revers d'ampleur à Donald Trump. Après avoir retoqué ses droits de douane réciproques en février, la Cour, à majorité conservatrice, s'est cette fois-ci opposée au décret le plus contesté du second mandat du président républicain, à savoir celui sur le droit du sol, signé dès son retour à la Maison-Blanche en janvier 2025. Décret supprimant le droit du sol pour les enfants d'immigrés en situation irrégulière. Mais la Cour, dans son arrêt, a conclu que les enfants nés aux États-Unis de parents présents illégalement ou temporairement sur le sol américain sont bien citoyens par la naissance en vertu de la Constitution. En revanche, la Cour suprême s'est rangée derrière le Parti républicain concernant le financement des campagnes électorales. On fait le point sur les décisions finales de cette session annuelle de la Cour suprême avec Sofia Katsenkova.
2: C'est une fin de session très politique pour la Cour suprême. Premier dossier important, le droit du sol. Les juges ont rejeté la tentative de Donald Trump de restreindre l'acquisition automatique de la nationalité pour les enfants nés aux États-Unis de parents sans papier ou simplement de passage, comme les touristes ou les étudiants étrangers. Un camouflet infligé par la Cour qui défend le 14e amendement de la Constitution qui garantit la citoyenneté à presque toute personne née sur le sol américain. Deuxième décision, cette fois favorable aux républicains et dont le président américain s'est réjoui, la Cour autorise la Virginie occidentale et l'Idaho à interdire aux élèves transgenres de participer aux compétitions sportives féminines dans les écoles publiques et les universités. Enfin, troisième décision, les juges assouplissent les limites de financement des campagnes électorales au nom de la liberté d'expression. Une décision susceptible de bouleverser la manière dont les partis politiques investissent des millions de dollars dans les publicités. Une aubaine pour les républicains avant les élections de mi-mandat en novembre.
1: Sofia Katsenkova, Donald Trump qui a par ailleurs annoncé la tenue d'une convention exceptionnelle du parti républicain avant les élections de mi-mandat en novembre. Convention qui se tiendra à Dallas en septembre, alors que de nombreux élus républicains craignent de perdre leur majorité au Congrès. Le Premier ministre israélien Benjamin Netanyahou était hier dans le sud du Liban, occupé par l'armée de son pays. Il a réaffirmé que ses troupes resteraient sur place tant que le Hezbollah serait une menace pour l'État hébreu, affirmant que les deux États souverains que sont Israël et le Liban veulent vivre en paix. Le Liban, où les frappes israéliennes ont fait plus de 4200 morts selon Beyrouth depuis le 2 mars dernier. Le Liban et Israël qui ont signé vendredi à Washington un accord cadre en vue d'une paix durable. La Crimée, toujours dans le viseur ukrainien. Kiev, qui tente maintenant depuis plusieurs semaines d'asphyxier la région, région occupée par la Russie depuis 2014, visant particulièrement des infrastructures de transport et de stockage d'hydrocarbures pour tenter d'assécher la capacité de la Russie à financer son offensive. Hier, la Russie qui a annoncé avoir de nouveau abattu de nombreux drones ukrainiens en Crimée annexée, qui fait face à une immense pénurie de carburant. Résultat des files d'attente interminables aux stations-service et des tensions autour du pont de Kerch qui relie la péninsule à la Russie. Cette désorganisation qui nourrit l'inquiétude des défenseurs des droits humains ukrainiens qui s'inquiètent de représailles contre la population à Kiev. Correspondance Lucas Lazo.
3: Habitante de Crimée, une étudiante contactée par l'intermédiaire d'une ONG a accepté de nous parler. Par mesure de protection, nous avons choisi de lire son témoignage plutôt que de le diffuser. Elle redoute notamment qu'en cas de débâcle, la Russie puisse s'en prendre aux civils.
4: Cette inquiétude gagne du terrain. Si les troupes russes commencent à battre en retraite, si elles viennent à manquer de carburant ou de ravitaillement, elles pourraient se mettre à piller les civils.
3: Les souvenirs douloureux du retrait de l'armée russe de plusieurs territoires ukrainiens, notamment à Boutcha ou à Kherson, lui font craindre craindre une éventuelle politique de la terre brûlée.
4: Ce sont vraiment des salauds. Avec eux, on peut s'attendre à tout. Même quand on pense qu'ils sont allés au bout de l'horreur, ils trouvent toujours le moyen de faire pire.
3: Dmitros Pafarov, porte-parole de l'ONG Crimée SOS, observe aussi une recrudescence des arrestations arbitraires par l'administration russe de la péninsule.
5: J'ai récemment documenté de nouvelles poursuites pénales visant des habitants de Crimée, accusés de ce que les autorités qualifient de haute trahison, d'espionnage et de terrorisme, créant ainsi un climat d'intimidation et d'autocensure dans l'ensemble du territoire occupé.
3: Les campagnes invitant à la délation des activités dites suspectes se multiplient par ailleurs sur les médias sous contrôle du Kremlin. À Kiev, Lucas Lazo, RFI.
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0: soit la réponse la plus adéquate au drame de ces populations congolaises. Face à la gravité de la situation actuelle, nous ne voyons ni la nécessité, ni l'urgence, ni l'opportunité du changement de la Constitution. La priorité de la République démocratique du Congo aujourd'hui, c'est la paix. C'est le bien-être social du peuple congolais. C'est l'unité de notre pays et la cohésion sociale. 66 ans après, il revient dès lors à la génération actuelle de dresser à nouveau le front courbé pendant cette misère noire. Le temps est venu de passer de la violence au dialogue, de la corruption à l'intégrité, du tribalisme à la vraie fraternité.
1: Des propos recueillis à Kinshasa par Pascal Moulégois. La RDC qui s'apprête par ailleurs à vibrer, qui jouera l'un des matchs les plus importants de son histoire ce soir à 16h, temps universel. Ça se jouera à Atlanta, ça sera face à l'Angleterre où elle disputera donc pour la première fois un match à élimination directe en Coupe du Monde. Un mondial américain où se poursuivent les 16e de finale et la France qui file en 8e après son superbe succès 3-0 face à la Suède. Un superbe Michael Olise notamment, auteur de deux nouvelles passes décisives, et un Kylian Mbappé décidément en feu. Un troisième doublé dans ce mondial, le voilà à 6 buts, autant que Léo Messi dans la compétition, l'attaquant star des Bleus qui n'est plus qu'à une longueur de l'Argentin également au classement des meilleurs buteurs de l'histoire de la Coupe du Monde. 19 pour Messi, 18 pour Mbappé. Mbappé superstar dans l'Hexagone où le match s'est joué au milieu de la nuit, et superstar en Guyane où la rencontre s'est déroulée en début de soirée pour le plus grand bonheur des supporters français. Ma Chevalier.
2: Dans la plus vaste commune de France, les supporters exultent au coup de sifflet final. À Maripasoula, la victoire des Bleus est célébrée en famille et entre amis. Vêtue du maillot de l'équipe de France, Cassandra savoure cette qualification.
3: Très beau match, on est en huitième de finale, je suis très fière de la France.
2: Une nouvelle fois, Kylian Mbappé s'est illustré grâce à un doublé. Arnaud est fier de son favori.
4: C'était pas en fait, franchement Mbappé, comme d'habitude, franchement. Ah ouais, franchement, il a vraiment assuré.
2: Dans le bourg, une fan zone installée pour l'occasion fait le plein. Powell est venu partager ce moment avec ses proches.
4: C'est un moment convivial qu'on partage entre famille, entre amis. On s'attendait à ce résultat-là. Et donc, face au huitième de finale pour plus de spectacle.
2: Après d'une heure d'avion de Cayenne sur les rives du Maroni, la fierté pour les Bleus rassemble là aussi les habitants. Emma Chevalier, Marie Passoula, RFI.
1: Et dans les autres rencontres, la Norvège qui a fini par l'emporter contre la Côte d'Ivoire 2-1 grâce à un but tardif d'Erling Haaland, cruel donc pour Amad Diallo et les siens, l'ailier de Manchester United, auteur pourtant d'une entrée fracassante avec un superbe but et un ultime coup franc qui a failli faire mouche, mais les Ivoiriens sont donc éliminés.
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6: 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Il est midi passé de 40 minutes et voici tout de suite la chronique Histoire Doc, une chronique présentée par Martine Charrier.

Quand arrive l'été ? C'est la plus belle saison de l'année et les projets pour la période de l'été sont quasiment ficelés pour les plus organisés, tandis que pour les autres, c'est le temps de l'improvisation. Pour les plus jeunes, l'été, c'est la fin de l'année scolaire, les livres sont rangés, les examens sont passés. Voilà enfin arrivées les grandes vacances. Grâce matinée et sieste de la mi-journée sont désormais programmées. Pour bon nombre d'entre nous, c'est aussi l'heure de boucler les valises pour notre destination estivale. Ainsi, la période insouciante est annoncée. Pour certains, du genre Vaillant, on va relever les manches, car c'est le moment d'entreprendre des travaux afin d'améliorer le quotidien de la famille. Alors,

s'improvise artisan. On va s'appliquer à faciliter la tâche de chaque jour à l'intérieur du lieu de vie. Ça peut passer par exemple par l'aménagement d'une nouvelle cuisine. On peut aussi chercher à embellir l'ensemble par la création d'une terrasse. On va peut-être même jusqu'à se lancer dans une extension de l'espace de vie. Ou encore, on va jouer les Botticelli en ressortant les pinceaux pour peindre les murs, volets et clôtures. Bref, c'est l'effervescence dans toute la maison et il flotte une bonne odeur de propre et de peinture fraîche à l'intérieur comme à l'extérieur. Parfois aussi, et là, c'est plus délicat, on part à l'assaut des infiltrations d'eau. Alors, afin de protéger davantage la maison contre les intempéries, avec plus ou moins de souplesse, on grimpe sur le toit pour trouver la fuite et assainir la toiture. On peut dire que de la cave au grenier, des parterres aux clôtures, tout est sous contrôle. Et voici encore un autre aspect de l'été. Quel que soit notre âge, nous avons tous en tête l'incontournable cahier de devoirs de vacances. Aujourd'hui, il a pris le joli nom de passeport. On peut penser qu'il est certainement plus attrayant et plus ludique que son aîné, qui, lui, était truffé d'exercices de mathématiques, de dictées et autres conjugaisons, ce qui n'était pas précisément engageant pour un début de vacances. Pour ceux qui partent dans la famille ou chez les grands-parents, à la campagne par exemple, le cahier de vacances prend sa place entre le petit déjeuner et la préparation des légumes du potager. Au tout début des vacances, on l'ouvre volontiers, et même avec une sorte d'engouement. On effectue alors plus ou moins dans l'ordre, d'ailleurs, mais avec une certaine application, les premiers exercices. Puis, au bout de quelques jours, les séances d'études s'espacent de plus en plus, et on finit par l'oublier à la faveur de la canne à pêche et du filet à papillons. Tout ça pour dire que généralement, au bout des vacances, il est rarement achevé. Maintenant, je vais aborder un autre phénomène complètement estival. La plupart du temps, l'été est synonyme des grands départs. Ils font partie du voyage et donnent même une note plutôt sympathique à la route des vacances. Je veux parler bien sûr des inévitables bouchons qui se forment sur les routes et les autoroutes. Les espaces de pique-nique, les aires de repos et les lieux de ravitaillement sont bondés. Et c'est là que les premiers euros du budget sont dépensés. À partir de maintenant, on peut dire que les vacances sont bien lancées. Au bout des kilomètres parcourus, au bout de la route, enfin, c'est la mer. Avec ses promesses de baignade et de jeux dans les vagues, avec les farniantes au bord de l'eau, sous un parasol, avec l'insouciance du moment, augmentée du plaisir à se prélasser, à profiter au maximum des températures agréablement élevées, à s'abandonner au soleil piquant de l'été et à profiter des plages de sable fin.

Pour les adolescents, c'est le temps des premiers flirts, à l'abri des regards des parents. Pour les romantiques, c'est aussi le temps des amours de vacances dont les artistes parlent si bien. La plus célèbre chanson qui reflète l'été est bien sûr La Madrague, interprétée par l'incontournable Brigitte Bardot, notre icône nationale, disparue il y a quelques mois. Je vais aborder un autre aspect des vacances, les colonies de vacances. En France, les colonies sont nées au XIXe siècle pour améliorer la santé et l'éducation des enfants. Elles ont évolué pour devenir un outil social et pédagogique. On trouve leur origine en Suisse dans les années 1870, lorsque le pasteur Hermann Walter Bion organise le premier séjour dans les montagnes pour 68 enfants de Zurich, afin de leur offrir air pur et surtout des conditions sanitaires meilleures que celles de la ville. Inspirés par cette initiative, des pionniers français, comme le pasteur Théodore Loriot, en 1882, placent 72 enfants parisiens dans des familles paysannes à Montjavoux dans l'Oise. En 1883, Edmond Cottinet, militant laïque, fonde la première colonie collective en France, où cette fois, les enfants vivent ensemble, encadrés par des adultes. Et là, on ne parle plus de placement individuel dans les familles. Ces premières colonies ont un objectif sanitaire et social: éloigner les enfants pauvres des villes, insalubres, et leur offrir un environnement sain, tout en favorisant leur éducation. À la fin du XIXe siècle, l'industrialisation et la promiscuité urbaine rendent ces colonies essentielles pour les enfants des classes populaires. Elles mêlent apprentissage, vie collective et loisirs, et reflètent les idéaux républicains de santé, d'égalité et de liberté. Les colonies s'inspirent des patronages pour structurer les séjours et introduire des activités éducatives et physiques. Au XXe siècle, les colonies s'ouvrent aux enfants des employés d'entreprises comme Renault ou la SNCF par le biais des comités d'entreprise. Elles deviennent centres de loisirs éducatifs. Les séjours varient d'une à trois semaines. Leur rôle est toujours social et éducatif. Il permet aux enfants de découvrir la nature, de vivre ensemble et de bénéficier d'activités culturelles et sportives. C'est toujours un bon moyen de développer autonomie et esprit collectif. Qu'elles soient collectives ou individuelles, les vacances d'été apportent forcément leur lot de plaisir et d'insouciance. Je vous souhaite un bon été. Passez de très bonnes vacances. Nous nous retrouverons en septembre pour de nouvelles aventures.

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0: Bonjour, bienvenue et merci d'écouter Radio Lodev. Alors aujourd'hui, nous allons parler des animations proposées à Seille et Rocozel tout au long de l'été. Et pour nous en parler, je suis avec Ahmed, qui est le président de l'association. Ahmed, bonjour.
1: Bonjour.
0: Alors tout d'abord, qui est-ce qui organise ces animations sportives à Seille et Rocozel?
1: Moi, essentiellement, pour tout ce qui concerne la partie BMX, étant titulaire d'un brevet fédéral niveau 1 en BMX et d'un brevet fédéral niveau 1 aussi en cyclotourisme, je fais et je propose des animations sur l'apprentissage du vélo et plus spécifiquement sur l'apprentissage du BMX pour pouvoir évoluer en toute sécurité sur un pump track. Donc nous apprenons aux enfants à maîtriser l'art du dérapage, à slalomer, à freiner, à prendre une trajectoire et à savoir sauter en vélo. Alors ça passe par des exercices qui sont la descente d'escalier en vélo, des concours de dérapage et puis des concours de longueur de saut.
0: On pourra le développer après. Ahmed, on va présenter l'association. L'association, elle s'appelle
1: EPO.
0: Qui veut dire Eau Pastis Olive. Non, c'est pas ça.
1: Non, Ensemble pour organiser.
0: Elle est basée où?
1: À Seille, depuis 2013.
0: Et le but de l'association, c'est quoi?
1: De proposer des activités gratuites et pour tous, afin d'éviter toute forme de discrimination, qu'elle soit sociale, ethnique, religieuse ou culturelle, ou économique.
0: Et vous organisez des événements tout au long de l'année?
1: Oui, principalement pendant la période des vacances scolaires, et je peux être sollicité ponctuellement par des parents qui m'appellent ou qui sollicitent l'association pour des cours bien spécifiques, pour des profils de public qui seraient considérés comme spécifiques, comme un problème moteur ou des personnes atteintes d'autisme, par exemple.
0: Et c'est quoi que vous organisez tout au long de l'année, mis à part les activités sportives?
1: Alors, on propose aussi de l'accompagnement à la marche pour les personnes âgées. On fait aussi parfois, on va dire, un genre de dog-sitting. On prend des chiens qui seraient assez énergiques et dont les maîtres nous demandent de pouvoir les sortir et les aider à canaliser leur énergie. Donc comme on a pour habitude de pouvoir proposer des activités sportives de plein air, on le fait aussi avec des animaux.
0: Et là, vous proposez des sessions de sport gratuits tout l'été. Vous proposez quoi? On a commencé à énumérer un petit peu au début. En gros, on peut développer?
1: Oui, alors, généralement, les cours vont du lundi au vendredi. La première heure et demie de la matinée est consacrée à un mélange de crossfit, de calisthénie et d'aerox.
0: On peut expliquer aux auditeurs ce que c'est?
1: Très bien. Alors, la calisthénie, pour les auditeurs, ce serait faire des tractions sur une barre en fer. Voilà, grosso modo. L'aerox, ça va être de pouvoir reproduire des efforts qui s'apparentent à des efforts que l'on pourrait faire dans un cadre professionnel.
0: Donc, c'est-à-dire soulever des charges et des cartons?
1: Exactement. C'est du travail qui va nécessiter la coordination musculaire, mais aussi du renforcement musculaire et du travail d'endurance musculaire. Donc on pousse les gens à se rassurer sur leur potentiel physique à travers des petits exercices qui sont accessibles et à la portée de tous.
0: Ensuite, il y a de l'initiation et de l'apprentissage au vélo, c'est ça?
1: Oui. Alors, dans un premier temps, on peut être amené à apprendre à un enfant à faire du vélo, mais ce que l'on fait en premier lieu, c'est évaluer justement le degré d'aptitude et de dextérité de l'enfant avec un vélo. Alors, ça passe par l'élaboration d'un parcours gymkhana, qui est fait à base de plots et de petits tremplins en plastique, qui sont agréés par la Fédération française de cyclisme. Donc nous mettons en place un parcours et nous évaluons si l'enfant est capable de pouvoir tourner, contourner un rond-point, passer un tremplin, freiner à temps, et s'il se repère suffisamment facilement dans l'espace pour pouvoir justement évoluer par la suite sur le pump track de façon notable.
0: De l'initiation également au BMX, pump track, et là vous prêtez le matériel?
1: Oui, alors pour les gens qui n'auraient pas de vélo, on a des BMX à disposition, des BMX de toute taille, qui vont de 16 pouces à 26 pouces. Et à ce moment-là, si la personne n'a pas de vélo, on lui met un BMX à disposition et on lui prête également les éléments de sécurité. Tout ce que l'on demande aux personnes, c'est de venir avec une tenue adéquate.
0: Une tenue de sport, bien sûr.
1: Effectivement. Et ne pas oublier l'hydratation, qui est très importante, surtout en ce moment.
0: Vous faites également des balades à vélo, du cyclotourisme?
1: Oui. Alors, dans le cadre des sorties cyclotouristes, on est aussi amené à pouvoir prêter des vélos. On essaye d'avoir toutes les tailles de vélo et les parcours varient entre 30 et 50 km autour de Seille.
0: Donc là, c'est du lundi au vendredi?
1: Oui, donc de 9h à 11h. Et les sorties cyclotourisme, généralement, elles peuvent se mettre en place aussi le dimanche matin. Elles ne sont pas annotées sur l'affiche, mais pour les personnes désireuses de découvrir un petit peu plus le patrimoine local, on peut organiser le dimanche matin à partir de 9h des sorties qui vont de 9h à midi.
0: Et là, c'est ouvert à tout le monde ?
1: Oui. La seule contre-indication, c'est de pouvoir être apte physiquement. Alors, on demande aux gens parfois de signer une décharge, d'accord, qui nous assure qu'elles sont bien assurées de façon civique et civile. Et à ce moment-là, puisque les cours sont gratuits, l'association ne peut pas être tenue comme responsable de ce qui pourrait se passer pendant le cadre des activités.
0: Et quelque chose qui est très important aussi, c'est que les mineurs doivent être accompagnés.
1: Oui, alors ça c'est très important. Souvent les parents oublient que l'association n'est pas une garderie. Donc on oblige les parents ou le tuteur légal à rester présent pendant le cours. Il nous arrive même de pouvoir demander à ses parents de filmer le cours pour que l'enfant puisse regarder plus tard et corriger ses propres défauts.
0: C'est ouvert à tout le monde à partir de quel âge ?
1: On va dire qu'un enfant de 5-6 ans peut accéder facilement au cours de vélo. Sans aucun problème. On a eu des enfants de 3 ans sur des cours de vélo. Des enfants qu'on peut considérer comme matures et ayant une dextérité un petit peu hors norme aussi.
0: Il faut réserver les sessions ou on vient comme ça ?
1: Alors je recommande aux gens d'aller soit sur la page Facebook de l'association, qui est EPO Seille Athlétique, soit de se référer au numéro de téléphone qu'il y a sur l'affiche, d'envoyer un SMS et à ce moment-là, on vous rappellera pour vous expliquer les conditions d'accès. Elles ne sont pas, restrictives, ces conditions-là. Elles sont juste limitées au nombre de places, voilà, et sur des recommandations d'usage que l'on va vous faire pendant les cours.
0: Et ça se passe où, à Seille ?
1: Alors, généralement, la majorité des cours se font sur le plan d'eau du Bouloc. Vous avez le Café du Lac, et juste en face, vous avez le Petit City Stade. Le point de rendez-vous est toujours devant le Petit City Stade, à 9h du matin.
0: Voilà, et on le rappelle que ces événements sont totalement gratuits.
1: Alors oui, ça c'est absolument nécessaire pour nous de continuer dans la gratuité. Ça fait 13 ans qu'on le fait et on continuera autant que les gens viendront. C'est le leitmotiv de l'association, c'est la gratuité.
0: Ahmed, merci de nous avoir présenté cette activité d'été. Je vous laisse le mot de la fin. Qu'est-ce que vous souhaitez qu'il y ait beaucoup de monde qui vienne se joindre à ces activités ?
1: Sachez d'ores et déjà que vous êtes tous les bienvenus, sans aucune forme de discrimination, je le répète, qu'elle soit sociale, ethnique, religieuse ou culturelle. Et puis prenez soin de vous et tâchez de rester en forme.
0: Ahmed, merci de nous avoir présenté donc l'association EPO et les activités que vous proposez tout au long de l'été à Seille et Rocozel. Merci.
1: Merci à vous d'être venu m'auditionner. Adieu.

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1: Il est 14h.

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1: Il est 15h.

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1: Il est 16h.
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4: Bonjour, bienvenue et merci d'écouter Radio Lodève. Par ici, les sorties, c'est la chronique cinéma. Comme tous les mercredis, on se retrouve pour parler de l'actualité cinéma, des films qui sortent. En ce mercredi 1er juillet 2026, on parle tout d'abord du film Supergirl, un film d'action fantastique science-fiction avec Millie Alcock, Mathias Schoenaert, Eve Ridley et Jason Momoa. Lorsqu'un anniversaire aussi impitoyable qu'inattendu menace son monde, Kara Zor-El, alias Supergirl, fait équipe à contre-cœur avec un improbable compagnon et s'engage dans un périple intergalactique en quête de vengeance et de justice. On écoute la bande-annonce.
5: Salut! Je venais aux nouvelles pour savoir quand tu penses rentrer. Je suis un peu inquiet, ça va pas être évident de t'intégrer ici si tu pars dans l'espace tous les 4 matins. J'ai peur que tu trouves pas les tiens.
6: Ouais, c'est justement ça le souci. 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
7: 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Franchement, je trouvais qu'on avait de la chance. 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
7: Les brigands transportent l'antidote avec eux. Il y reste 3 jours. Des collines d'ocre. 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Fais ce que je te dis. 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
1: C'est drôle. C'est aussi comme ça que je t'appelle.
0: Bien vu.
2: L'actualité cinéma, c'est le film d'action-aventure. On l'appelait Robin des Bois, un film de Michael Sanorski avec Hugh Jackman, Jodie Comer et Bill Skarsgård. Hanté par son passé après une vie de crime et de violence, Robin des Bois est laissé pour mort à l'issue d'un combat qu'il pensait être le dernier. Recueilli par une femme mystérieuse, il se voit offrir une ultime chance de rédemption. On écoute la bande-annonce.
3: Voudrais-tu connaître un secret ? Les gens parlent de Robin des Bois, comptent ces histoires. Ce ne sont que des mensonges. Ce n'était pas un héros, il était un brigand sanguinaire. Nous étions des monstres. Je suis le hors-la-loi. Robin des Bois.

0: Des excuses. Vous m'aviez supplié de vous laisser mourir. Comment vous appelez-vous ?
1: Vous pouvez en faire un pour moi ?
2: Tu veux un arc ? D'accord. Que lui est-il arrivé ?
0: Des choses atroces. J'aide ceux qui viennent sur cette île. Les jeunes changent le cours des choses.
2: J'ai tué tellement de gens que je ne peux pas les compter. C'est une malédiction. Il y a des gens maléfiques là-bas. J'ai peur que nos anciens crimes la poursuivent. Je te protégerai. Je te le promets.
3: L'actualité cinéma, c'est la comédie Permis de détruire, un film de et avec Eric Fraticelli, Cadmerad, Patrick Timsit. Dominique lutte pour concrétiser son rêve corse entre son cabinet médical en chantier et son combat contre une centrale électrique controversée. Quand Olivier, son ami psychanalyste en plein divorce, débarque pour faire sa vie sur l'île, les deux Pinzou, français du continent, aidés par leur ami corse Santou, vont tout faire pour s'intégrer à la culture insulaire pour le meilleur et pour le pire. On écoute la bonne annonce.
4: Je voudrais qu'on fasse sauter la maison du mec de France Énergie.
5: Mais t'as craqué ou quoi?
4: J'ai tout quitté pour venir m'installer ici. Je fais travailler les gens du coin, je suis sympa avec tout le monde. Je suis pro-corse à mort. Et qu'est-ce qu'il faut faire ici pour être considéré comme un corse?
5: Bah faut être corse.
4: Bon Rachid, je te présente mon ami Olivier.
6: Bonjour monsieur.
4: Il est psy.
6: J'aime pas les psys.
5: On va quand même pas laisser deux pinceaux qui plastiquent une maison sans rien faire. On va passer pour qui? On est encore chez nous quand même, non?
7: Que tous les corses qu'il y a, tu vas te trouver qu'un pinceau dedans.
6: Je suis pas son fiancé, c'est de ma cagnotte.
8: Allez, mettez les gaz.
6: Ça va être compliqué, sans cette bagnole, il y a moins de gaz que dans un briquet.
4: 1, 2, 3.
5: C'est quoi qui a sauté?
6: C'est la maison.
9: Elle est en face à la maison. Et elle a rien.
3: Et bien voilà en gros pour l'actualité cinéma de ce mercredi 1er juillet 2026. À la semaine prochaine.

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1: Martin Guèze.
2: Pour la deuxième fois en quelques mois, la Cour suprême américaine inflige un revers d'ampleur à Donald Trump. Après avoir retoqué ses droits de douane réciproques en février, la Cour, à majorité conservatrice, s'est cette fois-ci opposée au décret le plus contesté du second mandat du président républicain, à savoir celui sur le droit du sol, signé dès son retour à la Maison-Blanche en janvier 2025. Décret supprimant le droit du sol pour les enfants d'immigrés en situation irrégulière. Mais la Cour, dans son arrêt, a conclu que les enfants nés aux États-Unis de parents présents illégalement ou temporairement sur le sol américain sont bien citoyens par la naissance en vertu de la Constitution. En revanche, la Cour suprême s'est rangée derrière le parti républicain concernant le financement des campagnes électorales. On fait le point sur les décisions finales de cette session annuelle de la Cour suprême avec Sofia Katsenkova.
3: C'est une fin de session très politique pour la Cour suprême. Premier dossier important, le droit du sol. Les juges ont rejeté la tentative de Donald Trump de restreindre l'acquisition automatique de la nationalité pour les enfants nés aux États-Unis, de parents sans papier ou simplement de passage, comme les touristes ou les étudiants étrangers. Un camouflet infligé par la Cour qui défend le 14e amendement de la Constitution qui garantit la citoyenneté à presque toute personne née sur le sol américain. Deuxième décision, cette fois favorable aux républicains et dont le président américain s'est réjoui, la Cour autorise la Virginie-Occidentale et l'Idaho à interdire aux élèves transgenres de participer aux compétitions sportives féminines dans les écoles publiques et les universités. Enfin, troisième décision, les juges assouplissent les limites de financement des campagnes électorales au nom de la liberté d'expression. Une décision susceptible de bouleverser la manière dont les partis politiques investissent des millions de dollars dans les publicités. Une aubaine pour les républicains avant les élections de mi-mandat en novembre.
2: Sofia Katsenkova, Donald Trump qui a par ailleurs annoncé la tenue d'une convention exceptionnelle du parti républicain avant les élections de mi-mandat en novembre. Convention qui se tiendra à Dallas en septembre, alors que de nombreux élus républicains craignent de perdre leur majorité au Congrès. Le Premier ministre israélien Benjamin Netanyahou était hier dans le sud du Liban, occupé par l'armée de son pays. Il a réaffirmé que ses troupes resteraient sur place tant que le Hezbollah serait une menace pour l'État hébreu, affirmant que les deux États souverains que sont Israël et le Liban veulent vivre en paix. Le Liban, où les frappes israéliennes ont fait plus de 4200 morts selon Beyrouth depuis le 2 mars dernier. Le Liban et Israël qui ont signé vendredi à Washington un accord cadre en vue d'une paix durable. Les océans mondiaux qui enregistrent un record de chaleur pour le mois de juin, près de 21 degrés, les océans qui enregistraient donc le mois de juin le plus chaud jamais observé sous l'effet du phénomène naturel El Niño, s'ajoutant au réchauffement climatique provoqué par les activités humaines, c'est ce qu'a annoncé tôt ce matin l'observatoire européen Copernicus. La RDC qui jouera l'un des matchs les plus importants de son histoire ce soir à 16h, temps universel. Ça jouera à Atlanta, ça sera face à l'Angleterre où elle disputera donc pour la première fois un match à élimination directe en Coupe du Monde. Un mondial américain où se poursuivent les 16e de finale et la France qui file en 8e après son superbe succès 3-0 face à la Suède. Un superbe Michael Olise notamment, auteur de deux nouvelles passes décisives et un Kylian Mbappé décidément en feu. Un troisième doublé dans ce mondial, le voilà à 6 buts, autant que Léo Messi dans la compétition. L'attaquant star des Bleus qui n'est plus qu'à une longueur de l'Argentin également au classement des meilleurs buteurs de l'histoire de la Coupe du Monde. 19 pour Messi, 18 pour Mbappé. Mbappé superstar dans l'Hexagone où le match s'est joué au milieu de la nuit et superstar en Guyane où la rencontre s'est déroulée en début de soirée pour le plus grand bonheur des supporters français, ma chevalier.
4: Dans la plus vaste commune de France, les supporters exultent au coup de sifflet final. À Maripasoula, la victoire des Bleus est célébrée en famille et entre amis. Vêtue du maillot de l'équipe de France, Cassandra savoure cette qualification.
5: Très beau match, on est en 8e de finale, je suis très fière de la France.
4: Une nouvelle fois, Kylian Mbappé s'est illustré grâce à un doublé. Arnaud est fier de son favori.
6: C'était pas en fait, franchement Mbappé, comme d'habitude, franchement. Ah ouais, franchement, il a vraiment assuré.
4: Dans le bourg, une fan zone installée pour l'occasion fait le plein. Powell est venu partager ce moment avec ses proches.
6: C'est un moment convivial qu'on partage entre famille, entre amis. On s'attendait à ce résultat-là. Et donc, face au 8e de finale pour plus de spectacles.
4: Après d'une heure d'avion de Cayenne sur les rives du Maroni, la fierté pour les Bleus rassemble là aussi les habitants. Emma Chevalier, Maripasoula, RFI.

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2: Bonjour, bienvenue et merci d'écouter Radio Le Dev. Il est pile 17h tout de suite, le flash local présenté par Damien Sentès. Bonjour Damien.
3: Bonjour Cédric, bonjour à toutes et bonjour à tous. La préfète autorise les dérogations d'horaires pour les entreprises du paysage, du bâtiment et de travaux publics durant les périodes de vigilance canicule orange et rouge. La situation météorologique actuelle dans les Raux, niveau de vigilance canicule jaune susceptible d'évoluer ces prochains jours au niveau orange, nécessite de prévoir en anticipation les mesures d'adaptation, voire de restriction d'activité pour les salariés exposés aux fortes chaleurs. La préfète de l'Hérault a donc signé un arrêté permettant de déroger jusqu'au 15 septembre, inclus aux heures durant lesquelles l'émission de bruit pour des activités économiques est interdite, de 20h jusqu'à 7h. Désormais, en cas de déclenchement par Météo France de la vigilance météorologique orange ou rouge, les entreprises du secteur du BTP ainsi que les entreprises du paysage pourront aménager leurs activités dans les conditions suivantes. Les travaux sont autorisés du lundi au vendredi de 6h du matin jusqu'à 21h le soir, à l'exception de ceux se déroulant en proximité dans un rayon de 100 mètres d'établissements sensibles. Une vigilance particulière doit être observée pendant les heures les plus chaudes de la journée entre 12h et 16h. Projet Hérolleté bénéficiait donc de ce dispositif mis en place par la région. L'association Paysarbre vient de lancer son tout nouveau programme Hérolleté pour la 7e année consécutive. Dans le cadre du plan Arbre et Carbone Vivant de la région Occitanie, Paysarbre a déjà accompagné l'installation de plus de 60 km de haies champêtres depuis 2019 sur ses 6 premières éditions sur le département de l'Hérault. Et cette année encore, pour cette nouvelle édition, l'association s'engage à accompagner la plantation de haies champêtres ainsi que la régénération naturelle assistée, car l'arbre et la haie champêtre peuvent apporter des réponses aux enjeux actuels. Que vous soyez particulier, agriculteur ou collectivité, vous pouvez bénéficier de cette aide Hérolleté. Il suffit de remplir un formulaire disponible sur le site de l'association, le www.paysarbre.org. Conseil communautaire pour les élus de la vallée de l'Hérault ce lundi 6 juillet prochain. La prochaine séance qui se tiendra donc ce 6 juillet à partir de 17h exceptionnellement au siège de la communauté de communes vallée de l'Hérault, parc de Camalsa à Gignac, avec plusieurs points inscrits à l'ordre du jour de cette séance. Notamment, il sera question du nouveau service mutualisé pour la gestion des risques, de l'approbation de la synthèse des travaux du CERM, c'est le service express régional métropolitain, ou encore l'aménagement du quartier durable de la Serranne dans le cadre de la ZAC La Croix à Gignac. Également à l'ordre du jour pour cette séance, l'élaboration de la nouvelle convention territoriale globale ou encore l'étude pour la création d'un pôle musical intercommunal à vocation pluriculturelle. Et comme à chaque fois, ce conseil communautaire sera lui diffusé en direct sur la chaîne YouTube de la communauté de communes Vallée de l'Hérault ce lundi à partir de 17h. Jusqu'au 31 juillet prochain, les familles des élèves scolarisés de la maternelle au lycée sont invitées à inscrire leurs enfants au service de transport scolaire régional LIO pour l'année 2026-2027. En Occitanie, ce service est gratuit pour l'ensemble des élèves ayant droit au regard du règlement de transport scolaire. Les familles sont ainsi invitées à privilégier l'inscription en ligne, plus simple, plus rapide et permettant le suivi d'instruction du dossier de l'élève. Le service régional des mobilités est également disponible par téléphone et accueille les usagers directement au sein des maisons de région. Passé la date du 31 juillet prochain, une participation forfaitaire exceptionnelle pour inscription tardive sera appliquée. Elle est d'un montant de 25€. Pour rappel, depuis la rentrée scolaire 2023-2024, les élèves abonnés au transport scolaire régional peuvent également emprunter gratuitement les plus de 300 lignes de Carlio en Occitanie de manière illimitée, y compris durant les week-ends et vacances scolaires, sur simple présentation de leur carte de transport scolaire. À Agnan, l'inauguration de la chapelle de l'ancienne abbaye aura lieu ce vendredi 3 juillet prochain au terme de 2 ans de travaux. Et pour l'occasion, une grande exposition du photographe Raymond Depardon y sera présentée, en plus de la cérémonie institutionnelle ou d'un concert sur réservation après. Le début de l'inauguration est fixé à 18h.
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2: Bonjour, bienvenue et merci d'écouter Radio Le Dev. Très heureux de vous retrouver les amis en ce mercredi après-midi, mercredi 1er juillet 2026. Cédric pour vous accompagner jusqu'à 19h. Merci Damien, prochain rendez-vous avec l'info. Eh bien ce sera tout à l'heure à partir de 17h30, vous retrouverez le flash de Radio France Internationale et vous retrouverez tous vos rendez-vous dans quelques minutes. À 17h15, les petites annonces gratuites. À 17h45, nous partirons du côté des cinémas de la région voir les films à l'affiche de ce premier jour du mois de juillet. Mercredi 1er juillet 2026, vous le savez, le mercredi c'est jour de sortie nationale dans les salles de cinéma. Pinoche. À 18h15, on ira jeter un petit coup d'œil du côté du programme ma télé, bien sûr. Je vous donnerai des infos loisirs, des idées de sortie, de la musique avec Emmanuel Moir, Mon Essentiel, et Louis Fonsi, Despacito, sur Radio Le Dev. Bon après-midi à tous.

Merci d'écouter Radio Dev. C'était Emmanuel Moire. Si vous êtes aux abords d'Aven, sachez que vous avez une conférence Le Bonheur, les Moines et le Vin à partir de 17h30, suivie d'une dégustation de vin à 18h30. Venez découvrir le rôle essentiel des moines dans l'histoire du vin entre patience, foi et excellence à travers le témoignage du frère Maripac. Alors, renseignements au 06 80 26 50 44. Rendez-vous à Saint-Barthélemy sur la commune d'Aven. Vous avez la fête des vieux métiers qui fait son retour ce dimanche 5 juillet de 11h à 21h à Saint-Gervais-sur-Marne. Sur place, il y aura cerclier, cloutier, coutelier, dentelière, forgeron, potier, sonnaillier, démonstration de deux cuissons de raku, c'est une technique d'émaillage, à 11h30 le matin, puis à 18h, atelier de vannerie sauvage, jeux pour les enfants, marché du terroir de 11h à 21h, buvette et restauration sur place pour tout renseignement. N'hésitez pas à vous rapprocher de la maison Sévenol de Saint-Gervais-sur-Marne au 04 67 23 68 88. Juste avant de faire les petites annonces gratuites, on s'écoute Daisy et Alicia Keys sur Radio Dev.

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1: Bienvenue et merci d'écouter Radio Lodève. Il est l'heure de faire les petites annonces gratuites. Et l'on commence avec tout d'abord une personne sérieuse de 78 ans recherche un appartement F2 au premier étage au rez-de-chaussée sur les secteurs de Lodève, Bédarieux, Poulain, Pézenas, Gignac, Clermont-Léraud, prix maxi 600 euros. Téléphone 06 19 48 49 26. À vendre 6 chaises, un chêne de salle à manger pour 150 euros et un ventilateur à pied 15 euros. C'est au 06 26 16 01 33. On recherche et achète des poupées Chouki en bon état de la marque GG des années 60-70. Téléphone 06 14 54 80 04. À vendre une moto Kawasaki Versys 1000 cm3, contrôle technique OK, 19 000 km avec pneus neufs et poignée chauffante. Le prix 7 500 euros à débattre au 06 80 32 19 28. À vendre un vélo pliable pour femmes pour 60 euros. C'est au 06 62 66. 90 44. À vendre une bâche de piscine d'hiver 8,60 m par 4,55 m, 250 euros. Une horloge ancienne en bois, 200 euros. Un évier de cuisine en résine, 50 euros. Et un radiateur à bain d'huile, 30 euros. C'est au 06 26 16 01 33. À vendre une voiture, c'est une Honda Jazz essence grise argentée de 2007, 163 000 km, contrôle technique de 2026. Ok, c'est au 06 52 72 29 35. À vendre une porte intérieure en bois laqué blanc avec les gonds et les verrous en très bon état pour 25 euros, c'est au 06 48 74 06 20. On recherche un four électrique en bon état et à vendre une table ronde en merisier pour 30 euros, un auvent de caravane, un four micro-ondes 15 euros, c'est au 07 61 44 36 00. À vendre un Berlingo Citroën utilitaire 2 litres HDI, gris, 5 portes, 232 000 km, contrôle technique OK, embrayage, distribution 9, facture de réparation à l'appui, vendu dans l'état, 3 500 euros à débattre au 07 77 04 78 34 et à vendre un porte-vélo de la marque Tulle. Il peut porter de 1 à 3 vélos en très bon état pour 95 euros. Et c'est au 07 67 42 11 33. Voilà, c'est terminé pour les petites annonces.
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1: De retour sur Radio Lodève, c'était les petites annonces gratuites. Alors, si vous n'avez pas eu le temps de noter un numéro de téléphone ou si vous aussi vous souhaitez faire passer une ou plusieurs petites annonces sur l'antenne de Radio Lodève, c'est très simple. Il vous suffit alors soit de nous contacter au standard de la radio au 04 67 44 27 34 ou alors vous nous envoyez un petit mail à Radio Lodève tout attaché @orange.fr. Je le rappelle, c'est gratuit. Nous, on continue avec la musique et Train et Soul Sister.

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0: 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Il est 17h30, tout de suite le flash de Radio France Internationale.
1: Martin Guez.
2: Pour la deuxième fois en quelques mois, la Cour suprême américaine inflige un revers d'ampleur à Donald Trump. Après avoir retoqué ses droits de douane réciproques en février, la Cour, à majorité conservatrice, s'est cette fois-ci opposée au décret le plus contesté du second mandat du président républicain, à savoir celui sur le droit du sol, signé dès son retour à la Maison-Blanche en janvier 2025. Décret supprimant le droit du sol pour les enfants d'immigrés en situation irrégulière. Mais la Cour, dans son arrêt, a conclu que les enfants nés aux États-Unis de parents présents illégalement ou temporairement sur le sol américain sont bien citoyens par la naissance en vertu de la Constitution. En revanche, la Cour suprême s'est rangée derrière le Parti républicain concernant le financement des campagnes électorales. On fait le point sur les décisions finales de cette session annuelle de la Cour suprême avec Sofia Katsenkova.
3: C'est une fin de session très politique pour la Cour suprême. Premier dossier important, le droit du sol. Les juges ont rejeté la tentative de Donald Trump de restreindre l'acquisition automatique de la nationalité pour les enfants nés aux États-Unis de parents sans papier ou simplement de passage, comme les touristes ou les étudiants étrangers. Un camouflet infligé par la Cour qui défend le 14e amendement de la Constitution qui garantit la citoyenneté à presque toute personne née sur le sol américain. Deuxième décision, cette fois favorable aux républicains et dont le président américain s'est réjoui, la Cour autorise la Virginie occidentale et l'Idaho à interdire aux élèves transgenres de participer aux compétitions sportives féminines dans les écoles publiques et les universités. Enfin, troisième décision, les juges assouplissent les limites de financement des campagnes électorales au nom de la liberté d'expression. Une décision susceptible de bouleverser la manière dont les partis politiques investissent des millions de dollars dans les publicités. Une aubaine pour les républicains avant les élections de mi-mandat en novembre.
2: Sofia Katsenkova, Donald Trump qui a par ailleurs annoncé la tenue d'une convention exceptionnelle du parti républicain avant les élections de mi-mandat en novembre. Convention qui se tiendra à Dallas en septembre, alors que de nombreux élus républicains craignent de perdre leur majorité au Congrès. Le Premier ministre israélien Benjamin Netanyahou était hier dans le sud du Liban, occupé par l'armée de son pays. Il a réaffirmé que ses troupes resteraient sur place tant que le Hezbollah serait une menace pour l'État hébreu, affirmant que les deux États souverains que sont Israël et le Liban veulent vivre en paix. Le Liban, où les frappes israéliennes ont fait plus de 4200 morts selon Beyrouth depuis le 2 mars dernier. Le Liban et Israël qui ont signé vendredi à Washington un accord cadre en vue d'une paix durable. Les océans mondiaux qui enregistrent un record de chaleur pour le mois de juin, près de 21 degrés. Les océans qui enregistraient donc le mois de juin le plus chaud jamais observé sous l'effet du phénomène naturel El Niño, s'ajoutant au réchauffement climatique provoqué par les activités humaines. C'est ce qu'a annoncé tôt ce matin l'observatoire européen Copernicus. La RDC qui jouera l'un des matchs les plus importants de son histoire ce soir à 16h, temps universel. Ça se jouera à Atlanta, ça sera face à l'Angleterre où elle disputera donc pour la première fois un match à élimination directe en Coupe du Monde. Un mondial américain où se poursuivent les 16e de finale et la France qui file en 8e après son superbe succès 3-0 face à la Suède. Un superbe Michael Olise notamment, auteur de deux nouvelles passes décisives. Et un Kylian Mbappé décidément en feu. Un troisième doublé dans ce mondial, le voilà à 6 buts. Autant que Léo Messi dans la compétition. L'attaquant star des Bleus qui n'est plus qu'à une longueur de l'Argentin également au classement des meilleurs buteurs de l'histoire de la Coupe du Monde. 19 pour Messi, 18 pour Mbappé. Mbappé superstar dans l'Hexagone où le match s'est joué au milieu de la nuit. Et superstar en Guyane où la rencontre s'est déroulée en début de soirée pour le plus grand bonheur des supporters français, Emma Chevalier.
4: Dans la plus vaste commune de France, les supporters exultent au coup de sifflet final. À Maripasoula, la victoire des Bleus est célébrée en famille et entre amis. Vêtue du maillot de l'équipe de France, Cassandra savoure cette qualification.
5: Très beau match, on est en huitième de finale, je suis très fière de la France.
4: Une nouvelle fois, Kylian Mbappé s'est illustré grâce à un doublé. Arnaud est fier de son favori.
6: C'était pas envers, franchement Mbappé, comme d'habitude, franchement. Ah ouais, franchement, il a vraiment assuré.
4: Dans le bourg, une fan zone installée pour l'occasion fait le plein. Powell est venu partager ce moment avec ses proches.
6: C'est un moment convivial qu'on partage entre famille, entre amis. On s'attendait à ce résultat-là. Et donc, face au huitième de finale pour plus de spectacles.
4: Après d'une heure d'avion de Cayenne, sur les rives du Maroni, la fierté pour les Bleus rassemble, là aussi, les habitants. Emma Chevalier, Maripasoula, RFI.
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0: De retour sur Radio Lodève, c'était le flash de Radio France Internationale. Prochain rendez-vous avec l'info, ce sera tout à l'heure à partir de 18h. Vous retrouverez le flash local. Juste avant les réclames, Liam Payne et Rita Ora avec For You.

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Merci d'écouter Radio Dev. C'était Thérapie Taxi avec Été 90. Allez, on part du côté des cinémas de la région. Bon, les films à l'affiche de ce mercredi 1er juillet 2026. Le mercredi, c'est jour de sortie nationale dans les salles obscures. On part d'abord du côté des cinémas. L'UTEVA de l'ODEV qui propose Seuls les rebelles en VO sous-titré à 20h30 ce soir. Toy Story 5, film d'animation à 18h. Et Disclosure Day à 20h ce soir en VO sous-titré. Direction le cinéma à l'arénée de Clermont-Lérault qui lui vous propose La bataille de Gaulle à 20h30. Et The Giacomo à 18h30, direction Bédarieux avec le cinéma Jean-Claude Carrière de Bédarieux qui vous propose Des mignons et des monstres, film d'animation à 18h45, Disclosure Day à 20h45, La bataille de Gaulle à 18h, On l'appelait Robin des Bois avec Hugh Jackman à 18h30 et 21h, et Supergirl à 21h. Voilà ce que vous attend du côté des cinémas de la région. Nous continuons avec Elena et Lady Gaga avec Bad Romance.

Merci d'écouter Radio Lodève. Vous avez des visites guidées du château fort de Diou. Des visites guidées toute l'année. La visite est accompagnée par le propriétaire des lieux. De plus, elle est guidée par un parcours sonore qui diffuse les éléments historiques et architecturaux du monument lors du passage dans 6 stations. Alors, ça dure environ une heure. Pour tout renseignement et réservation et inscription, le 07 84 32 90 30. Vous avez des visites guidées et commentées du four à chaud de la Tour sur Orbe. Individuel, en groupe ou en famille, unique en Occitanie, venez découvrir cette usine de production de chaux du 19e siècle, récemment restaurée et protégée au titre des monuments historiques. Alors là aussi, vous avez des visites toute l'année pour les groupes. Renseignements et réservations au 06 30 55 83 14. Vous avez des visites guidées du bourg médiéval fortifié de Boussag, un joli petit village médiéval dans les hauts cantons de l'Hérault sur la commune de la Tour-sur-Orbe. Donc vous avez des visites guidées commentées individuelles, en groupe ou en famille. Contact 06 21 71 65 53. Vous avez des visites guidées du château de Saint-Michel de Mourquerolles aux Aires tous les samedis. L'association Les Amis de Saint-Michel vous emmène à la découverte du site de Mourquerolles inscrit au monument historique. Ça dure environ 2 heures. Renseignement au 06 08 87 21 52. Et vous avez des visites commentées de l'église Saint-André de Rieussec à Avesnes. Découvrez Saint-André de Rieussec, église du 11e siècle. Joyau de style proto-roman, sa fenêtre mystérieuse, ses symboles, sa présence au cœur de l'histoire des gens de ce pays. Donc rendez-vous devant l'office de tourisme à 15h30. L'office de tourisme d'Avesnes, Grand Orbe. Renseignement au 04 67 23 43 38.

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1: Il est 18h.
2: Bonsoir, bienvenue et merci d'écouter Radio Lodève. Il est pile 18h tout de suite, le flash local présenté par Damien Sentès. Bonsoir Damien.
3: Bonjour Cédric, bonjour à toutes et bonjour à tous. La préfète autorise les dérogations d'horaires pour les entreprises du paysage, du bâtiment et de travaux publics durant les périodes de vigilance canicule orange et rouge. La situation météorologique actuelle dans les Raux, niveau de vigilance canicule jaune susceptible d'évoluer ces prochains jours au niveau orange, nécessite de prévoir en anticipation les mesures d'adaptation, voire de restriction d'activité pour les salariés exposés aux fortes chaleurs. La préfète de l'Hérault a donc signé un arrêté permettant de déroger jusqu'au 15 septembre, inclus aux heures durant lesquelles l'émission de bruit pour des activités économiques est interdite de 20h jusqu'à 7h. Désormais, en cas de déclenchement par Météo France de la vigilance météorologique orange ou rouge, les entreprises du secteur du BTP ainsi que les entreprises du paysage pourront aménager leurs activités dans les conditions suivantes. Les travaux sont autorisés du lundi au vendredi de 6h du matin jusqu'à 21h le soir, à l'exception de ceux se déroulant en proximité dans un rayon de 100 mètres d'établissements sensibles. Une vigilance particulière doit être observée pendant les heures les plus chaudes de la journée entre 12h et 16h. Projet Hérolleté bénéficiait donc de ce dispositif mis en place par la région. L'association Paysarbre vient de lancer son tout nouveau programme Hérolleté pour la 7e année consécutive. Dans le cadre du plan Arbre et Carbone Vivant de la région Occitanie, Paysarbre a déjà accompagné l'installation de plus de 60 km de haies champêtres depuis 2019 sur ses 6 premières éditions sur le département de l'Hérault. Et cette année encore, pour cette nouvelle édition, l'association s'engage à accompagner la plantation de haies champêtres ainsi que la régénération naturelle assistée, car l'arbre et la haie champêtre peuvent apporter des réponses aux enjeux actuels. Que vous soyez particulier, agriculteur ou collectivité, vous pouvez bénéficier de cette aide Hérolletée. Il suffit de remplir un formulaire disponible sur le site de l'association, le www.paysarbre.org. Conseil communautaire pour les élus de la vallée de l'Hérault ce lundi 6 juillet prochain. La prochaine séance qui se tiendra donc ce 6 juillet à partir de 17h exceptionnellement au siège de la communauté de communes vallée de l'Hérault, parc de Camals à Gignac, avec plusieurs points inscrits à l'ordre du jour de cette séance. Notamment, il sera question du nouveau service mutualisé pour la gestion des risques, de l'approbation de la synthèse des travaux du CERN, c'est le service express régional métropolitain, ou encore l'aménagement du quartier durable de la Serranne dans le cadre de la ZAC Lacroix à Gignac. Également à l'ordre du jour pour cette séance, l'élaboration de la nouvelle convention territoriale globale ou encore l'étude pour la création d'un pôle musical intercommunal à vocation pluriculturelle. Et comme à chaque fois, ce conseil communautaire sera lui diffusé en direct sur la chaîne YouTube de la communauté de communes Vallée de l'Hérault ce lundi à partir de 17h. Jusqu'au 31 juillet prochain, les familles des élèves scolarisés de la maternelle au lycée sont invitées à inscrire leurs enfants au service de transport scolaire régional LIO pour l'année 2026-2027. En Occitanie, ce service est gratuit pour l'ensemble des élèves ayant droit au regard du règlement de transport scolaire. Les familles sont ainsi invitées à privilégier l'inscription en ligne, plus simple, plus rapide et permettant le suivi d'instruction du dossier de l'élève. Le service régional des mobilités est également disponible par téléphone et accueille les usagers directement au sein des maisons de région. Passé la date du 31 juillet prochain, une participation forfaitaire exceptionnelle pour inscription tardive sera appliquée. Elle est d'un montant de 25€. Pour rappel, depuis la rentrée scolaire 2023-2024, les élèves abonnés au transport scolaire régional peuvent également emprunter gratuitement les plus de 300 lignes de car LIO en Occitanie de manière illimitée, y compris durant les week-ends et vacances scolaires, sur simple présentation de leur carte de transport scolaire. À Agnan, l'inauguration de la chapelle de l'ancienne abbaye aura lieu ce vendredi 3 juillet prochain au terme de 2 ans de travaux. Et pour l'occasion, une grande exposition du photographe Raymond Depardon y sera présentée, en plus de la cérémonie institutionnelle ou d'un concert sur réservation après. Le début de l'inauguration est fixé à 18h.
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2: Bienvenue et merci d'écouter Radio Lodève et merci Damien. Prochain rendez-vous avec l'information, ce sera tout à l'heure à partir de 18h30. Vous retrouverez le flash de Radio France Internationale. Nous poursuivons avec la musique Soprano, Cosmo et Foster the People. Excellent début de soirée à tous.

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Vous avez la fête foraine du Haras de Pradel sur la commune de Lunas-les-Châteaux à Diou. Pour ceux qui connaissent, c'est l'ancienne discothèque Le Josègre. Rendez-vous ce samedi 4 juillet de 15h30 à 18h avec un mini-jeu, ticket à gagner, des cadeaux surprises, bonne humeur garantie, jeu, bonbons, poney, popcorn, maquillage. Pour tout renseignement, n'hésitez pas à vous rapprocher du domaine de Prades à Lunas-les-Châteaux 07 67 89 31 37. Vous avez marché du terroir à Millemagne et l'Argentière ce dimanche 5 juillet de 9h à 14h avec coquillages et pêcheries, fromage et yaourt de Swen, du Causse de Bédarieux, primeur avec amide, dépôt de pain, dégustation de vin, bijoux fantaisie, atelier couture, etc. Restauration sur place, renseignements au 06 10 55 62 98.

Merci d'écouter Radio Lodev, c'était Jérémy Frérot. Allez, on va regarder le programme télé de ce mercredi 1er juillet. On commence avec TF1, vous retrouverez la série All Her Fault à 21h10. Sur France 2, Un château en Espagne. Sur France 3, Secret d'histoire, présenté par Stéphane Bern à 21h10. Sur France 4, le concert événement d'Aya Nakamura. Concert au Stade de France à 21h. Sur France 5, Lucie en Thaïlande, c'est un documentaire. Sur M6, la Coupe du Monde de la FIFA, le mag. Sur Arte, Volver. Sur Canal+, Jamel Comedy Club 2026. Sur LCP, Débat Doc. Sur W9, Bienvenue chez les Baudens. Sur TMC, Secret Story à 21h25. Sur TFX, Cleaner, les experts du ménage. Sur Gulli, The Middle. Sur C-Star, The Riot Club. Sur TF1, série film Pop Redemption avec Julien Doré. Sur l'équipe du soir. Sur Sister, Parents d'élèves. Sur RMC Story, Mon curé chez les Thaïlandaises. Et sur RMC Découverte, Fin jour avec les policiers du Var. Voilà ce qui vous attend ce soir du côté de la télé. Nous continuons avec la musique et Somber sur Radio Lodève.

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0: 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Il est 18h30, l'heure de retrouver le flash de Radio France International.
1: Martin Guèze.
2: Pour la deuxième fois en quelques mois, la Cour suprême américaine inflige un revers d'ampleur à Donald Trump. Après avoir retoqué ses droits de douane réciproques en février, la Cour, à majorité conservatrice, s'est cette fois-ci opposée au décret le plus contesté du second mandat du président républicain, à savoir celui sur le droit du sol, signé dès son retour à la Maison-Blanche en janvier 2025. Décret supprimant le droit du sol pour les enfants d'immigrés en situation irrégulière. Mais la Cour, dans son arrêt, a conclu que les enfants nés aux États-Unis de parents présents illégalement ou temporairement sur le sol américain sont bien citoyens par la naissance en vertu de la Constitution. En revanche, la Cour suprême s'est rangée derrière le Parti républicain concernant le financement des campagnes électorales. On fait le point sur les décisions finales de cette session annuelle de la Cour suprême avec Sofia Katsenkova.
3: C'est une fin de session très politique pour la Cour suprême. Premier dossier important, le droit du sol. Les juges ont rejeté la tentative de Donald Trump de restreindre l'acquisition automatique de la nationalité pour les enfants nés aux États-Unis de parents sans papiers ou simplement de passage, comme les touristes ou les étudiants étrangers. Un camouflet infligé par la Cour qui défend le 14e amendement de la Constitution qui garantit la citoyenneté à presque toute personne née sur le sol américain. Deuxième décision, cette fois favorable aux républicains et dont le président américain s'est réjoui, la Cour autorise la Virginie-Occidentale et l'Idaho à interdire aux élèves transgenres de participer aux compétitions sportives féminines dans les écoles publiques et les universités. Enfin, troisième décision, les juges assouplissent les limites de financement des campagnes électorales au nom de la liberté d'expression. Une décision susceptible de bouleverser la manière dont les partis politiques investissent des millions de dollars dans les publicités. Une aubaine pour les républicains avant les élections de mi-mandat en novembre.
2: Sofia Katsenkova, Donald Trump qui a par ailleurs annoncé la tenue d'une convention exceptionnelle du parti républicain avant les élections de mi-mandat en novembre. Convention qui se tiendra à Dallas en septembre, alors que de nombreux élus républicains craignent de perdre leur majorité au Congrès. Le Premier ministre israélien Benjamin Netanyahou était hier dans le sud du Liban, occupé par l'armée de son pays. Il a réaffirmé que ses troupes resteraient sur place tant que le Hezbollah serait une menace pour l'État hébreu, affirmant que les deux États souverains que sont Israël et le Liban veulent vivre en paix. Le Liban, où les frappes israéliennes ont fait plus de 4200 morts selon Beyrouth depuis le 2 mars dernier. Le Liban et Israël qui ont signé vendredi à Washington un accord cadre en vue d'une paix durable. Les océans mondiaux qui enregistrent un record de chaleur pour le mois de juin, près de 21 degrés. Les océans qui enregistraient donc le mois de juin le plus chaud jamais observé sous l'effet du phénomène naturel El Niño, s'ajoutant au réchauffement climatique provoqué par les activités humaines. C'est ce qu'a annoncé tôt ce matin l'observatoire européen Copernicus. La RDC qui jouera l'un des matchs les plus importants de son histoire ce soir à 16h, temps universel. Ça se jouera à Atlanta, ça sera face à l'Angleterre où elle disputera donc pour la première fois un match à élimination directe en Coupe du Monde. Un mondial américain où se poursuivent les 16e de finale et la France qui file en 8e après son superbe succès 3-0 face à la Suède. Un superbe Michael Olise, notamment auteur de deux nouvelles passes décisives. Et un Kylian Mbappé, décidément en feu. Un troisième doublé dans ce mondial, le voilà à 6 buts, autant que Léo Messi dans la compétition. L'attaquant star des Bleus, qui n'est plus qu'à une longueur de l'Argentin également, au classement des meilleurs buteurs de l'histoire de la Coupe du Monde. 19 pour Messi, 18 pour Mbappé. Mbappé, superstar dans l'Hexagone, où le match s'est joué au milieu de la nuit. Et superstar en Guyane, où la rencontre s'est déroulée en début de soirée, pour le plus grand bonheur des supporters français, ma chevalier.
4: Dans la plus vaste commune de France, les supporters exultent au coup de sifflet final. À Maripasoula, la victoire des Bleus est célébrée en famille et entre amis. Vêtue du maillot de l'équipe de France, Cassandra savoure cette qualification.
5: Très beau match, on est en 8e de finale, je suis très fière de la France.
4: Une nouvelle fois, Kylian Mbappé s'est illustré grâce à un doublé. Arnaud est fier de son favori.
6: C'était parfait, franchement Mbappé, comme d'habitude, franchement. Ah ouais, franchement, il a vraiment assuré.
4: Dans le bourg, une fan zone installée pour l'occasion fait le plein. Powell est venu partager ce moment avec ses proches.
6: C'est un moment convivial qu'on partage entre famille, entre amis. On s'attendait à ce résultat-là. Et donc, face au 8e de finale pour plus de spectacles.
4: Après d'une heure d'avion de Cayenne, sur les rives du Maroni, la fierté pour les Bleus rassemble, là aussi, les habitants. Emma Chevalier, Marie Passoula, RFI.
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0: De retour sur Radio Lodève, c'était le flash de Radio France International. Juste avant les réclames, on s'écoute Amir avec toi et Taylor Swift sur Radio Lodève.

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Vous avez le festival Jazz Orb qui se poursuit et qui se termine ce dimanche 5 juillet avec au programme ce vendredi 3 juillet à 21h un concert du grand ensemble Koa. C'est du jazz rock contemporain à la Tuilerie à Bellarieux. Vous avez ce samedi 4 juillet à 11h du matin un concert Scat and Scratch. C'est du jazz vocal place Pablo Neruda à Bellarieux. Samedi toujours 4 juillet à 18h un concert Juliette Pradel Quartet. C'est du jazz et de la chanson française à la Tuilerie à Bellarieux. Samedi toujours à 21h, le concert de Naïma Quartet, c'est du jazz moderne et lyrique à la Tuilerie à Bellarieux. Et vous avez toujours l'exposition de photos de marqueterie à la Tuilerie à Bellarieux. Et pour terminer ce dimanche 5 juillet à 18h, une soirée swing et repas partagé avec le quintet Ubangimen et l'école de danse Just Swinging. Rendez-vous à la salle Marcel Roux du Bousquet d'Orbe ce dimanche 5 juillet. Pour avoir le programme en détail, n'hésitez pas à vous rendre sur le www.jazzorbe.fr. Vous avez ce samedi 4 juillet, eh bien, la fête à Saint-Étienne d'Estréchousse avec à 14h concours de pétanque. À partir de 19h, accueil et apéritif animé avec ambiance festive avec soirée, cabaret et brazucade de moules. Il y aura également repas à 20h30, retraite au flambeau et feu d'artifice suivi d'un bal à 23h. Renseignements au 06 10 44 63 68 ou le 06 86 62 38 20.

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Les amis du café de la Tour sur Orbe vous proposent un vide-grenier ce dimanche 5 juillet le matin. Vide-grenier, réservation d'emplacement au 06 50 02 08 04. C'est 5 euros pour les non-adhérents. Suivi d'un repas moule frites qui vous sera proposé à partir de 12h sans réservation. Pour tout renseignement, n'hésitez pas à vous rapprocher des amis du café de la Tour sur Orbe au 06 12 22 59 18. Vous avez un trail color à Villemagne-l'Argentière ce samedi 4 juillet à partir de 10h30. Alors un t-shirt, lunettes et boissons offertes. Info et inscription sur www.bcn34.com. Et vous avez ce samedi 4 juillet à 18h en l'église de Tossac-la-Billière un concert chœur, piano, soprano, baryton, trompette, harmonica. C'est organisé par ACAPMOS et l'association de sauvegarde du patrimoine de la commune de Tossac-la-Billière. C'est libre participation.

0: Bonjour à toutes et bonjour à tous. La commune de Selles poursuit son travail de réhabilitation pour refaire de sa commune une commune vivante. Et justement, la municipalité et l'association Vivons Selles ont lancé le fonds de dotation Cambas-Rojas pour récolter donc avant le 22 juillet prochain une certaine somme. On écoute Vincent Courteau, il est premier adjoint de la commune. Il nous présente le fonds de dotation et l'actualité autour de la réhabilitation de sa commune. On va parler de l'actualité avec un appel à levée de fonds. Il y aura aussi un appel à concours avec la communauté de communes autour d'un projet beaucoup plus général qui est finalement de réhabiliter cette commune des Selles. Déjà, voilà, de point de vue général, on en est où de Selles? Des familles qui continuent à s'installer, des travaux qui se poursuivent dans le hameau, comment ça se passe?
1: Donc on a deux systèmes sur la commune. On a de l'habitat individuel avec le fonds de dotation. Lui, il sécurise juste le foncier, donc il nous manque 20 000 euros pour finaliser de sécuriser ce foncier. Et après, c'est les habitants eux-mêmes qui réhabilitent. Ils ne seront jamais propriétaires, ils ne feront jamais d'argent avec leur maison, mais ils portent, ça sera leur maison et ils participent entièrement à la rénovation de leur bâti.
0: Et donc, alors déjà, on va parler de la levée de fonds. Vous avez un mois pour récolter combien et pourquoi? Vous pouvez un peu nous expliquer le projet derrière?
1: Alors, une commune sur l'habitat n'est pas de l'intérêt général et du coup, elle ne pouvait pas sécuriser ce foncier. Donc, c'est le fonds de dotation qui le fait. On a fait une vente l'année dernière et il nous reste un mois pour récolter la dernière partie de l'argent. C'est une estimation des domaines qui a fixé ce prix. Il nous manque juste 20 000 euros sur les 180 000 prévus.
0: Et l'idée, ben justement, là, il y a l'exposition qui va ramener un peu de monde autour de cette histoire de Selles. L'idée, voilà, c'est de pouvoir lever ce fonds en quelques semaines seulement.
1: Oui, voilà, la date butoir, c'est le 22 juillet. On a bon espoir d'y arriver. Voilà.
0: Avec derrière également de l'argent qui devrait intervenir pour un autre dispositif. Cette fois-ci, c'est avec la communauté de communes du Lot-des-Bois et l'Arzac.
1: Voilà, la commune, elle a gardé la propriété sur deux bâtis qui serviront à des logements communaux. C'est des bâtiments très dégradés, en cours de ruine, qui y a des risques importants de ruines, et on a besoin de ce fonds de concours pour les empêcher de tomber, ce patrimoine bâti emblématique du paysage du Salagou.
0: Voilà. Oui, parce que là on le voit, alors ça reste encore beaucoup de ruines, mais des ruines en travaux. Enfin voilà, il y a eu beaucoup de signatures avec des nouvelles familles qui vont s'installer, et là on est quand même en pleine métamorphose du village.
1: Et oui, ils travaillent dur. Hein. Donc la plupart, voilà, c'est des gens, c'est des bâtiments qui demandent beaucoup de main d'œuvre et souvent les personnes n'ont pas les moyens de payer les entreprises pour ça. Donc ils font eux-mêmes les travaux pour déblayer les ruines, rebâtir sauvegarder les murs existants, conserver la pierre emblématique. Voilà.
0: Parce que là, ils ont fait. L'idée, c'est d'avoir finalement toutes les parcelles qui soient signées quand? Enfin voilà, le village, il sera au complet quand?
1: Donc l'année dernière, on a signé 4 nouveaux prêts à usage. Donc on est à 7 prêts à usage signés. Et on a relancé un appel à candidature pour les 4 derniers prêts à usage.
0: Oui, avec... enfin voilà, il y a un médecin présent. Hein. Enfin, c'est de la vraie vie qui va revenir et de la vraie valeur ajoutée aussi. Enfin, c'était le but original, c'est de pas faire un village touristique, de pas faire que ça soit un village où on vit.
1: Voilà, c'est un village vivant où on habite et on travaille à l'année. Et il y a toute une réflexion autour du territoire, c'est-à-dire que les personnes sont sélectionnées sur leur activité, en lien avec le territoire. Et l'année dernière, on a accueilli 2 médecins, par exemple. Et voilà, c'est une profession qui fait défaut sur la communauté de communes et on est très heureux de participer à ce côté-là.
0: C'était le premier adjoint de la commune de Selles, Vincent Courteau. Et à l'occasion, ce 3 juillet débute une exposition dans l'église de la commune. Donc, cette exposition intitulée Selles, une histoire hors du commun, qui est à découvrir jusqu'au 31 août prochain. Céline Brelot de l'association Vivons Selles nous présente cette exposition qui retrace l'histoire de cette vallée du Salagou avant, pendant et après la construction du barrage. Une exposition qui débute ce vendredi 3 juillet. Vous pouvez nous la présenter parce qu'elle va, en fait, c'est l'histoire de 60 ans de lutte à travers cette exposition.
2: Oui, alors c'est une exposition qui, à l'origine, a été construite et montée par une expropriée qui avait 16 ans à l'époque, Mireille Nougaret. Et elle avait monté cette exposition à l'occasion des 40 ans du lac, retrouver les photos, retrouver les familles, retrouver l'histoire, et pour pouvoir raconter le village et la lutte qui a suivi pour que ce village continue à vivre. Et donc il y a 2 ans, Mireille a souhaité léguer cette exposition aux Sellois et aux nouveaux Sellois, puisque le projet de réhabilitation de Celles a pu démarrer en 2019 et des prêts à usage ont été signés, et donc les premiers arrivants, nouveaux réhabitants, arrivent. Et donc Mireille, à ce moment-là, souhaite nous léguer son exposition avec la consigne que on raconte l'histoire et on la poursuit.
0: Oui, c'est important. Alors vous êtes vous-même, vous allez nous expliquer dans quelques minutes, vous êtes nouvelle habitante, pourquoi vous avez fait le choix de venir ici, mais c'est important, voilà, de se souvenir, de transmettre cette histoire qui a été quand même assez douloureuse pour ceux qui ont dû quitter contre leur gré cette commune.
2: Oui, donc le hameau Bourg de Celles a été exproprié en 1969. Donc il était hors de question en fait d'arriver sur un lieu. Ce lieu est chargé d'histoire en fait. Il existe déjà, il existait avant nous. L'histoire étant extrêmement douloureuse et perdure sur plusieurs générations. Comme nous, ça fait 17 ans qu'on habite sur le territoire de la vallée du Salagou, donc on a rencontré des personnes qui nous ont raconté. Et donc on n'arrive pas n'importe où, et donc c'est dans un respect de cette histoire là qu'on souhaite en fait la connaître, la diffuser, la faire perdurer et la continuer.
0: Vous-même, vous habitez la commune même ou sur la vallée du Salagou?
2: Non, j'habite donc la commune de Celles. Je suis celloise en fait depuis 2019 où j'ai signé un prêt à usage d'ailleurs qui a été signé par Mireille Nougaret à l'époque. Nous avons fait 3 ans de chantier et nous avons déménagé il y a 3 ans. Donc je suis celloise depuis 2019.
0: Et justement, le choix de venir ici, c'était quoi? C'était par militantisme justement pour essayer de redonner vie au village, voilà, c'est quoi qui vous a amené ici finalement?
2: Alors, on est arrivé en 2008 dans la vallée du Salagou, on a beaucoup déménagé dans les villages à Octon, à Salasque. Il se trouve que là, on arrivait à un moment où en fait il nous aurait fallu partir alors qu'on a élevé nos enfants ici et on souhaitait pas partir. Mais donc dans le locatif privé, on était condamné à une errance au gré des augmentations de loyer. On avait réussi à se mettre à l'abri dans les logements sociaux, mais là la perspective en fait les logements sociaux avaient 40 ans et étaient vendus à Octon et on pouvait pas les acheter, et en même temps la perspective de pouvoir arriver sur un lieu et de reconstruire une maison comme on la veut, avec les matériaux qu'on la souhaite, quand bien même il y a les contraintes, puisqu'on est très surveillé par les Bâtiments de France, et c'est très bien, hein, mais voilà, ça reste quelque chose de... Il faut 1 an et demi pour avoir un permis de construire, enfin c'est pas rien. Donc le fait de pouvoir faire ça, d'arriver sur le projet de Celles, ça nous permet en fait de rester dans la vallée où on a élevé nos enfants, puisqu'on n'a pas amené le fonds pour acheter le foncier. Donc il nous suffisait d'avoir l'argent pour pouvoir reconstruire la maison, ce qui, nous, à notre niveau social, est extrêmement important. Et de toute façon, il était hors de question d'être propriétaire sur des maisons expropriées.
0: Oui. Puis ça vous permet de voilà de poursuivre cette dynamique collective et voilà cette histoire qui, après avoir eu un chapitre très douloureux, aujourd'hui redonne un peu enfin l'association aujourd'hui s'appelle Vivons Celles, ça veut tout dire, vivre.
2: Oui, au début donc l'association s'appelait Sauvons Celles. Donc en 96, une fois que l'État a acté qu'il ne ferait pas la deuxième partie du barrage, il était sûr que Celles ne se retrouverait pas sous les eaux. Et donc ils ont souhaité changer de nom dans les années 2000, ils sont devenus Vivons Celles. Et donc ça veut tout effectivement, ça veut tout dire. Et nous donc en 2008, quand on est arrivé, on a découvert donc l'histoire de la vallée. En fait, pour nous, Celle, ça n'a jamais été un village fantôme ou quoi que ce soit. On l'a toujours vu vivant parce qu'il se passait toujours des choses à Celle. Il y avait le Carnavalo auquel on a participé soit sur l'eau, soit en spectateur. Il y avait beaucoup de choses et donc Celle n'était pas... pour nous, il a toujours été vivant. Et donc, on est très fiers de pouvoir participer à ce projet et de continuer et perdurer à le rendre vivant.
3: Et le mot de la fin, c'est fait. Faut pas hésiter à venir justement découvrir cette exposition. Enfin, voilà, elle est en cours jusqu'à quand? Comment ça se passe concrètement?
2: Alors, l'exposition, donc, elle est ouverte juillet-août, du vendredi au dimanche, donc 3 jours par semaine, de 10h à 18h. Alors, soyez indulgents, elle est tenue par des bénévoles. Donc, peut-être quand il y aura des bons concerts, peut-être qu'elle sera fermée, mais voilà. Mais sinon, c'est très important, je pense, de venir, parce que non seulement il y a l'histoire de Celle qui est racontée, celle d'avant, mais aussi celle d'aujourd'hui. Et donc, si vous avez toutes les questions concernant le fonds de dotation, comment le conseil municipal a réussi à sécuriser son foncier, pourquoi des habitants choisissent de vivre en prêt à usage, de ne pas être propriétaire, de devoir partir dans 35 ans, de travailler ici, etc. Et toutes les questions que vous vous posez sur la sauvegarde de la biodiversité aussi autour de Celle et les projets des Cellois, et bien c'est le moment de venir nous poser toutes ces questions, on sera ravis. Thank you.

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1: De retour sur Radio Le Dev, bien voilà, c'est terminé pour moi. 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À 19h, le mag de Radio Le Dev. Aujourd'hui, dans le mag, nous parlerons des activités sportives proposées tout au long de l'été à Seille et Rocozel. Vous entendrez le président de l'association EPO Athlétique Seille, Ahmed. Il vous parlera un petit peu de tout ça. Et puis moi, il ne me reste plus qu'à vous souhaiter une excellente soirée, un très bon appétit. Je vous retrouve dès demain matin à partir de 7h. Et on se quitte avec la chronique Histoire Doc, une chronique proposée et présenté par Martine Charrier. Bonne soirée, bon appétit, surtout prenez bien soin de vous. Et le mois prochain, à demain 7h. Ciao, ciao.

Quand arrive l'été? C'est la plus belle saison de l'année et les projets pour la période de l'été sont quasiment ficelés pour les plus organisés, tandis que pour les autres, c'est le temps de l'improvisation. Pour les plus jeunes, l'été, c'est la fin de l'année scolaire, les livres sont rangés, les examens sont passés, voilà enfin arrivées les grandes vacances. Grâce matinée et sieste de la mi-journée sont désormais programmées. Pour bon nombre d'entre nous, c'est aussi l'heure de boucler les valises pour notre destination estivale. Ainsi, la période insouciante est annoncée. Pour certains, du genre vaillant, on va relever les manches, car c'est le moment d'entreprendre des travaux afin d'améliorer le quotidien de la famille. Alors, on s'improvise artisan. On va s'appliquer à faciliter la tâche de chaque jour à l'intérieur du lieu de vie. Ça peut passer par exemple par l'aménagement d'une nouvelle cuisine. On peut aussi chercher à embellir l'ensemble par la création d'une terrasse. On va peut-être même jusqu'à se lancer dans une extension de l'espace de vie. Ou encore, on va jouer les Botticelli en ressortant les pinceaux pour peindre les murs, volets et clôtures. Bref, c'est l'effervescence dans toute la maison et il flotte une bonne odeur de propre et de peinture fraîche à l'intérieur comme à l'extérieur. Parfois aussi, et là, c'est plus délicat, on part à l'assaut des infiltrations d'eau. Alors, afin de protéger davantage la maison contre les intempéries, avec plus ou moins de souplesse, on grimpe sur le toit pour trouver la fuite et assainir la toiture. On peut dire que de la cave au grenier, des parterres aux clôtures, tout est sous contrôle. Et voici encore un autre aspect de l'été. Quel que soit notre âge, nous avons tous en tête l'incontournable cahier de devoirs de vacances. Aujourd'hui, il a pris le joli nom de passeport. On peut penser qu'il est certainement plus attrayant et plus ludique que son aîné, qui, lui, était truffé d'exercices de mathématiques, de dictées et autres conjugaisons, ce qui n'était pas précisément engageant pour un début de vacances. Pour ceux qui partent dans la famille ou chez les grands-parents, à la campagne par exemple, le cahier de vacances prend sa place entre le petit déjeuner et la préparation des légumes du potager. Au tout début des vacances, on l'ouvre volontiers, et même avec une sorte d'engouement. On effectue alors plus ou moins dans l'ordre, d'ailleurs, mais avec une certaine application, les premiers exercices. Puis, au bout de quelques jours, les séances d'études s'espacent de plus en plus, et on finit par l'oublier à la faveur de la canne à pêche et du filet à papillons. Tout ça pour dire que généralement, au bout des vacances, il est rarement achevé. Maintenant, je vais aborder un autre phénomène complètement estival. La plupart du temps, l'été est synonyme des grands départs. Ils font partie du voyage et donnent même une note plutôt sympathique à la route des vacances. Je veux parler bien sûr des inévitables bouchons qui se forment sur les routes et les autoroutes. Les espaces de pique-nique, les aires de repos et les lieux de ravitaillement sont bondés. Et c'est là que les premiers euros du budget sont dépensés. À partir de maintenant, on peut dire que les vacances sont bien lancées. Au bout des kilomètres parcourus, au bout de la route, enfin, c'est la mer. Avec ses promesses de baignade et de jeux dans les vagues, avec les farniantes au bord de l'eau sous un parasol, avec l'insouciance du moment, augmentée du plaisir à se prélasser, à profiter au maximum des températures agréablement élevées, à s'abandonner au soleil piquant de l'été et à profiter des plages de sable fin.

Pour les adolescents, c'est le temps des premiers flirts, à l'abri des regards des parents. Pour les romantiques, c'est aussi le temps des amours de vacances dont les artistes parlent si bien. La plus célèbre chanson qui reflète l'été est bien sûr La Madrague, interprétée par l'incontournable Brigitte Bardot, notre icône nationale, disparue il y a quelques mois. Je vais aborder un autre aspect des vacances, les colonies de vacances. En France, les colonies sont nées au XIXe siècle pour améliorer la santé et l'éducation des enfants. Elles ont évolué pour devenir un outil social et pédagogique. On trouve leur origine en Suisse dans les années 1870, lorsque le pasteur Hermann Walter Bion organise le premier séjour dans les montagnes pour 68 enfants de Zurich, afin de leur offrir air pur et surtout des conditions sanitaires meilleures que celles de la ville. Inspirés par cette initiative, des pionniers français, comme le pasteur Théodore Loriot, en 1882, placent 72 enfants parisiens dans des familles paysannes à Montjavoux dans l'Oise. En 1883, Edmond Cottinet, militant laïque, fonde la première colonie collective en France, où cette fois, les enfants vivent ensemble, encadrés par des adultes. Et là, on ne parle plus de placement individuel dans les familles. Ces premières colonies ont un objectif sanitaire et social: éloigner les enfants pauvres des villes, insalubres, et leur offrir un environnement sain, tout en favorisant leur éducation. À la fin du XIXe siècle, l'industrialisation et la promiscuité urbaine rendent ces colonies essentielles pour les enfants des classes populaires. Elles mêlent apprentissage, vie collective et loisirs, et reflètent les idéaux républicains de santé, d'égalité et de liberté. Les colonies s'inspirent des patronages pour structurer les séjours et introduire des activités éducatives et physiques. Au XXe siècle, les colonies s'ouvrent aux enfants des employés d'entreprises comme Renault ou la SNCF par le biais des comités d'entreprise. Elles deviennent centres de loisirs éducatifs. Les séjours varient d'une à trois semaines. Leur rôle est toujours social et éducatif. Il permet aux enfants de découvrir la nature, de vivre ensemble et de bénéficier d'activités culturelles et sportives. C'est toujours un bon moyen de développer autonomie et esprit collectif. Qu'elles soient collectives ou individuelles, les vacances d'été apportent forcément leur lot de plaisir et d'insouciance. Je vous souhaite un bon été. Passez de très bonnes vacances. Nous nous retrouverons en septembre pour de nouvelles aventures.

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0: Bonjour, bienvenue et merci d'écouter Radio Lodève. Alors aujourd'hui, nous allons parler des animations proposées à Seille et Rocozel tout au long de l'été. Et pour nous en parler, je suis avec Ahmed, qui est le président de l'association. Ahmed, bonjour.
1: Bonjour.
0: Alors tout d'abord, qui est-ce qui organise ces animations sportives à Seille et Rocozel?
1: Ben moi, essentiellement, pour tout ce qui concerne la partie BMX, étant titulaire d'un brevet fédéral niveau 1 en BMX et d'un brevet fédéral niveau 1 aussi en cyclotourisme, je fais et je propose des animations sur l'apprentissage du vélo et plus spécifiquement sur l'apprentissage du BMX pour pouvoir évoluer en toute sécurité sur un pump track. Donc nous apprenons aux enfants à maîtriser l'art du dérapage, à slalomer, à freiner, à prendre une trajectoire et à savoir sauter en vélo. Alors ça passe par des exercices qui sont la descente d'escalier en vélo, des concours de dérapage et puis des concours de longueur de saut.
0: On pourra le développer après. Ahmed, on va présenter l'association.
1: D'accord.
0: L'association, elle s'appelle
1: EPO.
0: Qui veut dire au Passis Olive. Non, c'est pas ça.
1: Non, Ensemble pour organiser.
0: Elle est basée où?
1: À Seille, depuis 2013.
0: Et le but de l'association, c'est quoi?
1: De proposer des activités gratuites et pour tous, afin d'éviter toute forme de discrimination, qu'elle soit sociale, ethnique, religieuse ou culturelle, ou économique.
0: Et vous organisez des événements tout au long de l'année?
1: Oui, principalement pendant la période des vacances scolaires, et je peux être sollicité ponctuellement par des parents qui m'appellent ou qui sollicitent l'association pour des cours bien spécifiques, pour des profils de public qui seraient considérés comme spécifiques, comme un problème moteur ou des personnes atteintes d'autisme, par exemple.
0: Et c'est quoi que vous organisez tout au long de l'année, mis à part les activités sportives?
1: Alors, on fait aussi, on propose aussi de l'accompagnement à la marche pour les personnes âgées. On fait aussi parfois on va dire un genre de dog sitting. On prend des chiens qui seraient assez énergiques et dont les maîtres nous demandent de pouvoir les sortir et les aider à canaliser leur énergie. Donc comme on a pour habitude de pouvoir proposer des activités sportives de plein air, on le fait aussi avec les animaux.
0: Et là, vous proposez des sessions de sport gratuits tout l'été. Vous proposez quoi? On a commencé à énumérer un petit peu au début. En gros, on peut développer?
1: Oui, alors, généralement, les cours vont du lundi au vendredi. La première heure et demie de la matinée est consacrée à un mélange de crossfit, de calisthénie et d'aerox.
0: On peut expliquer aux auditeurs ce que c'est?
1: Très bien. Alors, la calisthénie, pour les auditeurs, ce serait faire des tractions sur une barre en fer. Voilà, grosso modo. L'aerox, ça va être de pouvoir reproduire des efforts qui s'apparentent à des efforts que l'on pourrait faire dans un cadre professionnel.
0: Donc, c'est-à-dire soulever des charges et des cartons?
1: Exactement. C'est du travail qui va nécessiter la coordination musculaire, mais aussi du renforcement musculaire et du travail d'endurance musculaire. Donc on pousse les gens à se rassurer sur leur potentiel physique à travers des petits exercices qui sont accessibles et à la portée de tous.
0: Ensuite, il y a de l'initiation et de l'apprentissage au vélo, c'est ça?
1: Oui. Alors, dans un premier temps, on peut être amené à apprendre à un enfant à faire du vélo, mais ce que l'on fait en premier lieu, c'est évaluer justement le degré d'aptitude et de dextérité de l'enfant avec un vélo. Alors, ça passe par l'élaboration d'un parcours gymkhana, qui est fait à base de plots et de petits tremplins en plastique, qui sont agréés par la Fédération française de cyclisme. Donc, nous mettons en place un parcours et nous évaluons si l'enfant est capable de pouvoir tourner, contourner un rond-point, passer un tremplin, freiner à temps, et s'il se repère suffisamment facilement dans l'espace pour pouvoir justement évoluer par la suite sur le pump track de façon notable.
0: De l'initiation également au BMX, pump track, et là vous prêtez le matériel.
1: Oui, alors pour les gens qui n'auraient pas de vélo, on a des BMX à disposition, des BMX de toute taille qui vont de 16 pouces à 26 pouces. Et à ce moment-là, si la personne n'a pas de vélo, on lui met un BMX à disposition et on lui prête également les éléments de sécurité. Tout ce que l'on demande aux personnes, c'est de venir avec une tenue adéquate.
0: Une tenue de sport, bien sûr.
1: Effectivement. Et ne pas oublier l'hydratation, qui est très importante, surtout en ce moment.
0: Vous faites également des balades à vélo, du cyclotourisme?
1: Oui. Alors, dans le cadre des sorties cyclotouristes, on est aussi amené à pouvoir prêter des vélos. On essaye d'avoir toutes les tailles de vélo et les parcours varient entre 30 et 50 km autour de Seille.
0: Donc là, c'est du lundi au vendredi?
1: Oui, donc de 9h à 11h. Et les sorties cyclotourisme, généralement, elles peuvent se mettre en place aussi le dimanche matin. Elles ne sont pas annotées sur l'affiche, mais pour les personnes désireuses de découvrir un petit peu plus le patrimoine local, on peut organiser le dimanche matin à partir de 9h des sorties qui vont de 9h à midi.
0: Et là, c'est ouvert à tout le monde ?
1: Oui. La seule contre-indication, c'est de pouvoir être apte physiquement. Alors, on demande aux gens parfois de signer une décharge, d'accord, qui nous assure qu'elles sont bien assurées de façon civique et civile. Et à ce moment-là, puisque les cours sont gratuits, l'association ne peut pas être tenue comme responsable de ce qu'il pourrait se passer pendant le cadre des activités.
0: Et quelque chose qui est très important aussi, c'est que les mineurs doivent être accompagnés.
1: Oui, alors ça c'est très important. Souvent les parents oublient que l'association n'est pas une garderie. Donc on oblige les parents ou le tuteur légal à rester présent pendant le cours. Il nous arrive même de pouvoir demander à ses parents de filmer le cours pour que l'enfant puisse se regarder plus tard et corriger ses propres défauts.
0: C'est ouvert à tout le monde à partir de quel âge ?
1: On va dire qu'un enfant de 5-6 ans peut accéder facilement au cours de vélo. Sans aucun problème. On a eu des enfants de 3 ans sur des cours de vélo, des enfants qu'on peut considérer comme matures et ayant une dextérité un petit peu hors norme aussi.
0: Il faut réserver les sessions ou bien comme ça ?
1: Alors je recommande aux gens d'aller soit sur la page Facebook de l'association, qui est EPO Seille Athlétique, soit de se référer au numéro de téléphone qu'il y a sur l'affiche, d'envoyer un SMS et à ce moment-là, on vous rappellera pour vous expliquer les conditions d'accès. Elles ne sont pas, restrictives, ces conditions-là. Elles sont juste limitées au nombre de places, voilà, et sur des recommandations d'usage que l'on va vous faire pendant les cours.
0: Et ça se passe où, à Seille ?
1: Alors, généralement, la majorité des cours se font sur le plan d'eau du Bouloc. Vous avez le Café du Lac, et juste en face, vous avez le Petit City Stade. Le point de rendez-vous est toujours devant le Petit City Stade, à 9h du matin.
0: Voilà, et on le rappelle que ces événements sont totalement gratuits.
1: Alors oui, ça c'est absolument nécessaire pour nous de continuer dans la gratuité. Ça fait 13 ans qu'on le fait et on continuera autant que les gens viendront. Voilà, c'est le leitmotiv de l'association, c'est la gratuité.
0: Ahmed, merci de nous avoir présenté cette activité d'été. Je vous laisse le mot de la fin. Qu'est-ce que vous souhaitez qu'il y ait beaucoup de monde qui vienne se joindre à cette activité ?
1: Sachez d'ores et déjà que vous êtes tous les bienvenus, sans aucune forme de discrimination, je le répète, qu'elle soit sociale, ethnique, religieuse ou culturelle. Et puis prenez soin de vous et tâchez de rester en forme.
0: Ahmed, merci de nous avoir présenté donc l'association EPO et les activités que vous proposez tout au long de l'été à Seille et Rocozel. Merci.
1: Merci à vous d'être venu m'auditionner. Adieu.

0: 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Il est 20h.
1: Bonsoir à toutes et à tous. Nous partons ce soir pour l'arc volcanique des Petites Antilles entre la Dominique et Sainte-Lucie avec la rediffusion de l'un des épisodes de notre série d'émissions consacrée à la Martinique enregistrée en février dernier. Bonne écoute en notre compagnie.

0: Monsieur, j'ai faim.
1: Embrassez-moi. Embrassez-moi!
0: Non, mais ça va pas, non?
1: J'applique la loi que les grandes compagnies du pétrole appliquent à l'Algérie.
2: Loi. Quelle loi?
1: La loi du baiser et du coup de pied au cul.
0: Ah. Bah parce que vous êtes malheureux qu'il faut être méchant.
1: Mon frère noir va dire ce que je pense.
3: L'optimisme qui règne aujourd'hui en Afrique n'est pas un optimisme né du spectacle de force de la nature enfin bénéfique aux Africains. Cet optimisme n'est pas non plus dû à la constatation chez l'ancien oppresseur de dispositions moins inhumaines et plus bienveillantes. L'optimisme en Afrique est le produit direct de l'action révolutionnaire, politique ou armée, souvent les deux à la fois, des masses africaines. Une grande partie de l'humanité a récemment tremblé dans ses assises les plus profondes devant le déferlement d'une idéologie. Le nazisme qui fit ressurgir les méthodes de torture et de génocide des temps les plus reculés. Les pays les plus immédiatement visés par les manifestations du nazisme se liguèrent et prirent l'engagement non pas seulement de libérer leur territoire occupé, mais de briser littéralement les reins au nazisme, d'extirper le mal là où il avait pris naissance, de liquider les régimes qu'il avait suscités. Eh bien, les peuples africains doivent parallèlement se souvenir qu'ils ont été confrontés à une forme de nazisme, à une forme d'exploitation de l'homme, de liquidation physique et spirituelle lucidement menée, que les manifestations françaises, anglaises, sud-africaines de ce mal-là, mais qu'ils doivent également s'engager à affronter ce mal en tant que mal sur l'ensemble du territoire africain. Nous, Africains, disons que depuis plus de 100 ans, la vie de 200 millions d'Africains est une vie au rabais contestée, une vie hantée perpétuellement par la mort. Nous disons que nous ne devrons pas faire confiance dans la bonne foi des impérialistes, mais que nous devons nous armer de fermeté, de combativité. L'Afrique ne sera pas libre par le développement mécanique des forces matérielles, mais c'est la main de l'Africain et son cerveau qui déclenchent et mèneront à bien la dialectique de la libération du continent. Dans ces conditions, oui, nous pouvons être optimistes.

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2: Bonsoir et bienvenue à toutes et à tous. Vous écoutez Radio Lodev, Caroline au micro pour une 7e émission de Chemin du Jazz consacrée aux Antilles françaises. Après la voix du comédien togolais Sanvi Panou lisant un texte de Frantz Fanon dans Weekend, film de 67 de Jean-Luc Godard, voici celle de l'écrivaine et militante indépendantiste guadeloupéenne Maryse Condé en 84 sur RFI.
3: Je crois que ce qui est important, c'est que pour un noir, il se pose des questions un peu sur l'évolution du continent auquel il appartient. Si vous êtes un Malien, par exemple, et que vous voyez que la plupart des Maliens sont des, ou pas la plupart, j'exagère, mais qu'il y a beaucoup de Maliens qui sont des balayeurs très méprisés par la communauté dans laquelle ils vivent. Si vous êtes un Sénégalais et que vous voyez qu'on est en train d'expulser les Sénégalais de l'île aux Chalons, etc., vous vous posez des questions. Vous vous demandez comment, il y a environ deux siècles, ou deux siècles et demi, vous aviez des ancêtres qui étaient bâtisseurs d'empire, l'Empire Bambara, l'Empire du Mali, etc., et que maintenant, vous êtes les sujets de pays sous-développés, assez méprisés par tous ceux qui les rencontrent, et insultés généralement. Alors, Ségou, c'est en fait une réflexion sur cette courbe de l'histoire africaine. Depuis le temps où l'Afrique était ce qu'elle était, mais quand même assez forte, assez équilibrée, assez sûre d'elle-même, jusqu'à ce qui a amené son déclin. Et dans les causes du déclin de l'Afrique, évidemment, il y a d'abord, mais ça c'est pas moi qui le dis, c'est tout le monde, la traite des Noirs qui a pompé la force, la sève de l'Afrique pendant plus de d'un siècle. Ensuite, le choc des religions étrangères. D'abord l'islam qui a été la première blessure dans le tissu africain. Ensuite, on le sait, le choc colonial, les Français, les Anglais, les Espagnols, tout le monde finalement, qui sont venus, qui se sont partagés l'Afrique.

Si la Martinique reste le point de départ et le cœur de cette série d'émissions, malgré quelques chemins de traverse, Bixon, le disque de Christophe Chassol, en est son Big Bang. Nous écoutons sa route de la trace, qui serpente au cœur des fougères arborescentes, balisiers, bambous, arbres géants et lianes, sur une quarantaine de kilomètres entre Fort-de-France et Ajoupa-Bouillon.

0: Et Paul Gauguin dit à Van Gogh, ou plus exactement Anthony Quinn à Kirk Douglas.
1: Ah là-bas il y a le soleil, envahissant, qui entre dans le sang, si je puis dire. Donc la Martinique fut un paradis. Crevant de faim et rongé de fièvre, je m'estime heureux d'en être sorti vivant. Mais si je pouvais, j'y repartirais demain.
2: Allez, faites les arbres, toutes les sortes d'arbres, des arbres fous, des arbres tristes, des arbres dormeurs. Allez, allez, faites les arbres, il faut vivre en arbre, il faut être un arbre. Allez, je n'entends pas le vent dans les feuilles. Qui dit arbre, dit forêt, on doit voir plein d'arbres vivants. On doit... Excusez-moi.
3: Tomo. Somebody come. I think I know. I threw him off the track.
0: Il existe dans les régions équatoriales d'Amérique, de la Floride au Venezuela, un petit arbre bien connu appelé aux Antilles le mansonillier ou Hippomane mansonillia, c'est-à-dire l'arbre qui rend les chevaux fous. Les conquistadors espagnols l'appelaient el árbol de la muerte et son fruit exhalant pourtant un parfum de citron et de pomme rainette, la manzanilla de la muerte, la petite pomme de la mort. En effet, ses fruits, ses feuilles, son pollen et sa sève sont hautement toxiques. Nicolas Ray, dans Wind Across the Everglades, un film d'aventure mais aussi un étonnant film écologique avant la lettre, tourné en 58 dans les marais de Floride, voit un indien séminole condamné à une mort cruelle, attaché par des trafiquants de plumes d'oiseaux sauvages au tronc de mansonillier.
4: 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I'll kiss them Bradford girls goodbye for you.

Là, je vous présente Monsieur l'Indien. En l'honneur de tous les déracinés du monde par la civilisation. Un matin, il y a un gars qui cogne sa peau du tipi pour demander la permission à Monsieur l'Indien de mettre un poteau à 20 pieds de son tipi. Monsieur l'Indien dit, ah, oh, fait plaisir, monsieur.

2 jours après, s'en allait en chasse pour sa famille. Je retourne de bord, puis il y avait un autre poteau à peu près 20 pieds à gauche. Bon, c'est pas grave, je dis, ils m'ont demandé la permission pour un, ils peuvent en mettre 2. On a de la place, on a plein d'espace.

dit, quand tu veux dehors, elle dit, il y a un fil. Elle dit, il y a un fil entre les deux poteaux.

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Les Québécois se sont sentis toujours proches des Antillais en tant que minoritaires ou nègres blancs d'Amérique, selon la formule provocatrice de Pierre Vallière, un militant nationaliste très connu des années 60. À travers la présence d'une très importante communauté haïtienne à Montréal, le monde caribéen touche de près la francophonie québécoise. Le poète Gaston Miron, que nous avons pu goûter lors d'une précédente émission, portant sa propre lutte contre le colonialisme anglo-saxon, reconnaissait sa dette à l'égard notamment d'Aimé Césaire. Nous écoutions il y a un instant « Monsieur l'Indien », un titre extrait d'un album issu de la contre-culture québécoise sorti en 72 et intitulé « Laissez-nous vous embrasser là où vous avez mal », fruit de l'association entre le poète et performeur Claude Peloquin et l'inventeur d'une sorte de synthétiseur surnommé « Black Spaghetti », Jean Sauvageau.

0: was the turn of the century, opening up a new American frontier, South Florida. Here were the same kinds of adventurous men and women who had once been attracted to the West. Whether respectable ladies or free and easy dance hall girls, their hats displayed the feather craze that was sweeping the country. They were entering a wonderland of wildlife. But the refuge was a refuge no longer.
1: Comme le montre et le démontre Jean-Luc Godard dans Weekend, film qui ouvrait cette émission, dans Occident, il y a Dan.
2: Et Spanelli.
3: Oh, Spanelli. Il avait fait bien du chemin depuis son départ. Il était au golfe Persique. Et c'est là qu'il trouva la première perle qu'il cherchait. Il la trouva dans la bouche d'un noir qui venait de la pêcher, blanche parmi 32 autres perles blanches.
4: Ils se prennent la tête à deux mains et susurrent. Ouh, j'adore Bessie Smith.

0: en train de leur chanter. Tiens, voilà mon gros cul noir. Ce qu'elle chante, c'est pas l'amour.
1: Qu'est-ce que c'est alors ?
0: C'est pas le désir, pas le chagrin. Rien de tout ce que tu imagines. Tu veux que je te dise ? Elle vous crie que son gros cul noir vous emmerde.
2: C'était la voix du grand réalisateur et acteur franco-mauritanien Ahmed Ondo dans une scène de masculin-féminin. Autre film de Jean-Luc Godard, portrait d'une certaine jeunesse parisienne à l'hiver 66. Ahmed Ondo était un grand nom du doublage, il fut ainsi la voix attitrée d'Eddie Murphy par exemple, ou celle de l'âne dans Shrek. Le dialogue porté par Ondo dans le film de Godard est issu d'une pièce publiée et primée en 64, Le métro fantôme de Leroy Jones, écrivain, poète et militant américano-africain. Ahmed Ondo tournera l'année suivante, en 67, son premier film, Soleil haut, O majuscule avec accent circonflexe, titre d'un chant antillais qui compte la douleur des Africains emmenés de force aux Caraïbes. Le film, tourné sur 3 ans avec très peu de moyens mais beaucoup d'inventions, suit le parcours d'un immigré africain en quête de travail. Il est joué par l'incontournable Bartholoméen Robert Liensol. Immigré africain qui découvre les aspérités de la douce France, le racisme de ses habitants, le désintérêt des syndicats et l'indifférence des dignitaires africains qui vivent à Paris, au pays de nos ancêtres les Gaulois. Cri de révolte contre la colonisation et toutes ses séquelles politiques, économiques et sociales, ainsi que violente dénonciation des fantoches installées au pouvoir dans beaucoup de pays d'Afrique par la bourgeoisie française.
3: C'est nous les Africains qui arrivons de loin.

Nous avions possédé notre propre civilisation. Nous forgions le fer. Nous avions nos danses et nos chants populaires. Nous nous entendions à sculpter le bois et modeler le fer, à filer le coton et la laine, à tisser, à dresser la vannerie. Notre commerce était mieux qu'un troc. Nous battions en monnaie d'or et d'argent. Nous connaissions la poterie et la coutellerie. Nous fabriquions nos propres outils et nos ustensiles domestiques, utilisant le laiton, le bronze, l'ivoire, le quartz et le granit. Nous avions notre propre littérature. Nous avions notre terminologie juridique, notre religion, notre science et nos méthodes d'enseignement.

0: voyageurs étaient parvenus en un pays lointain, sauvage et raffiné, l'Abyssinie.
1: Non, c'est pas ce livre-ci. Oui, ah ouais, je les confonds toujours.
2: Dit le narrateur, interprété par Guitry, en prenant un livre minuscule.
1: L'Abyssinie.
2: Le film de Guitry date de 1937, quelques mois à peine après que l'Italie fasciste eut envahi le pays d'Haïlé Sélassié Ier.
0: Il régnait une femme cruelle et perverse qui se disait descendante directe de la reine de Saba.
2: Interprété par Arletty.
3: Pardonnez-moi mon père, j'ai parlé peu.
4: Pardonnez-moi mon père, j'ai parlé bambara.
5: Pardonnez-moi mon père, j'ai parlé créole.
6: Pardonnez-moi mon père, j'ai parlé lari.
7: Father, forgive me for speaking Amharic.
8: Pardonnez-moi mon père, j'ai parlé bamoun.
9: Pardonnez-moi mon père, j'ai parlé kikon.
10: Pardonnez-moi, j'ai parlé swahili.
11: Pardonnez-moi mon père, j'ai parlé lingala.
12: Pardonnez-moi mon père, j'ai parlé kisangi.
13: Pardonnez-moi mon père, j'ai parlé isumbe.

Vous êtes complice de tous les crimes de la Terre. Vous laissez se perpétuer l'esclavage, les assassinats, les génocides. Vous choisissez vos victimes et vos bourreaux selon la couleur de leur peau, selon qu'ils acceptent ou refusent votre politique. Et l'âme sereine, vous dormez tranquille. Un agréable sentiment de bonne conscience vous enveloppe. Vous devenez de bons blancs, de bons noirs, tous compatissants. Alors que vous savez que tout contact est intérêt, tout dialogue est marchandise, toute aide est investissement, tout don est rapport futur, toute vérité est monnayable.

Nous entendions tout à l'heure la voix de Robert Liensol, précédée du saxophone de Michel Portal dans Soleil Haut. Pendant plus d'un demi-siècle, Robert Liensol fut acteur de théâtre, de cinéma, de télévision, et comme Med Hondo, il sera aussi l'une des grandes voix du doublage. Né à Saint-Barthélemy, île française, située tout au nord des Petites Antilles, Liensol créera et dirigera en 1954 la première troupe de comédiens noirs en France, troupe qui fusionnera en 1966 avec celle de Med Hondo. Ce dernier lui offrira son premier rôle au cinéma avec Soleil Haut et restera son acteur fétiche. Au théâtre, Liensol créera Les Nègres de Jean Genet sur une mise en scène de Roger Blin, deux pièces d'Aimé Césaire, une pièce de Catabiacine, L'Esclave et Le Métro Fantôme d'Amiri Baraka alias Everett Leroy Jones, ou encore La Fête à Harlem de Melvin Van Peebles. Je m'arrête un instant sur cet important artiste américain qui fut auteur, acteur, compositeur, producteur, monteur et réalisateur. Invité à être projeté par Henri Langlois et Marie Merson à la Cinémathèque française, Van Peebles restera un temps en France, collaborera au magazine Harakiri, écrira des pièces de théâtre en français utilisant le parler chanté et réalisera un film en 68 avant de rentrer aux États-Unis. Je reviens à Robert Liensol. Celui-ci jouera le rôle principal de nombreuses séries dramatiques télé. Il sera même en 67 l'un des sosies de Monsieur Hulot dans Playtime de Jacques Tati. Enfin, parmi bien d'autres films encore, il sera Coco la fleur candidat, film éponyme réalisé en 79 par le cinéaste guadeloupéen Christian Lara et premier long métrage de fiction antillais, dont voici le son de la toute fin du film.

0: C'est étonnant, non?
1: Nous allons maintenant
2: volontiers
1: écouter la colère du peuple français grondée par l'organe majestueux du procureur général de la République des proches françaises.
3: Rabol, pianiste et compositeur martiniquais. Il travailla notamment sur le film de Med Hondo, West Indies, Les Nègres Marrons de la Liberté. Il fut en outre, dans les années 80, le pianiste attitré de l'émission de radio Le Tribunal des Flagrants Délires. Et puis, il fut l'introducteur en Europe, ainsi que le plus grand interprète de Luis Moreau Gottschalk, un célèbre pianiste virtuose et compositeur créole du 19e siècle, né à la Nouvelle-Orléans,

0: parce qu'on parlait de toi, la sécu, moi leur papier, merci. Hein. Et ben voilà, et ben ça c'est tout la sécu, ça. Ils vous donnent un numéro, ça rentre même pas dans les cases.
1: Maurice Alcindor est une figure emblématique de la scène culturelle de Martinique. Il est chansonnier, humoriste, animateur de radio à RFO Radio Martinique, où il présentera pendant plus de 40 ans l'émission dominicale de divertissement Palais Panis Saison. En 2010, après sa retraite radiophonique, il animera sur la chaîne Zouk Télévision l'émission Micro Rouge, dans un style mêlant humour, chanson réaliste et critique sociale. Nous fêtions, pas plus tard qu'en octobre dernier, les 80 ans de la création de la Sécu, imposée au lendemain de la guerre par une classe ouvrière grandie par sa lutte dans la résistance, contre un patronat déconsidéré par sa collaboration avec les nazis. Son extension au département d'outre-mer se réalisera de façon plus progressive et prendra une dizaine d'années. Voici l'un des plus grands succès de la chanson antillaise des années 70, interprété par Maurice Alcindor et intitulé « Sécurité sociale ». Des amants passent la journée à l'hôtel et rentrent chez eux en disant qu'ils étaient à la sécurité sociale pour retrouver un dossier qui s'était perdu.
2: Maestro, s'il vous plaît, El Bouga.

0: Dans Kirikou et la sorcière, Michel Ossolo s'est inspiré de Ise Gani, un conte rendu fameux par la version qu'en a donné en 63 Boubou Ama, poète et homme politique nigérien. Vous connaissez désormais l'acteur qui prête sa voix au sage dans la montagne et grand-père de Kirikou.
1: Grand-père, puis-je aller sur tes genoux ?
2: Non.
1: Parfois, je suis un peu fatiguée d'être toujours seule pour me battre. Et je me sens un peu petit et j'ai un peu peur.

0: comprends pas.
1: Oui, mon enfant.
0: Peux-tu me donner un gris-gris contre la sorcière?
1: Non. Ta force est l'absence de gris-gris. La sorcière connaît le monde des gris-gris et se joue d'autant mieux des hommes qui se croient protégés et ne se méfient plus. Par contre, elle ne sait que faire devant l'innocence toute nue et une intelligence toujours en éveil et libre. Kiriko, je suis avec toi.
0: Adieu, grand-père.
1: Au revoir, mon fils.

0: Cette émission touche à sa fin, mais non point son sujet. Merci à toute l'équipe de Radio Lodev. Rendez-vous le mois prochain, le jour de l'essai de la sirène d'alerte, et donc premier mercredi à 20h, sans oublier la rediff du dimanche suivant à 21h. Nous nous quittons avec Come On Feet, Do Your Thing, un morceau composé par Melvin Van Peebles pour son pamphlet Funky sorti en 71 et qui secoura l'industrie du cinéma américain. Sweet Sweetback's Badass Song, dédié à tous ses frères et sœurs de couleur qui en ont marre de l'oppression. Allez pieds, faites votre truc, vous connaissez le jeu du blanc, allez jambes, allez courez, chantent les chœurs dans cet extrait. Ce long métrage expérimental, autant que film de genre, se voudra l'étendard décomplexé et rageur d'une minorité, les Noirs américains, trop longtemps écartés des écrans de cinéma comme du champ politique et social. Comme Charlot l'émigrant quelques décennies plus tôt, comme la communauté indienne au même moment, comme les choix artistiques de Robert Liensol ou de Med Hondo, le héros de Van Peebles, joué par lui-même, a pour tâche d'ouvrir l'espace et d'affirmer la vie. Ils semblent reprendre à leur compte cette évocation ancienne. Sire, ceci n'est pas une ode à la brutalité que l'artiste aurait inventée, mais un hymne sorti de la bouche de la réalité. Le dernier mot sera donné à une jeune servante martiniquaise, mutique, jouée par Jacqueline Delubac, et qui n'a qu'un mot à dire face à Guitry, interprétant un ex-général des armées napoléoniennes. Salut !
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0: n'est pas un mot très laid ce soir-là, tout compte fait, j'ai préféré. C'est un coup de canon de plus que j'ai tiré.
1: Charles, soyez gentil, imitez le canon.
0: Non, car c'est un mot qu'on n'admet pas, mais qu'on tolère quand on le dit dans la colère.
1: Alors, si j'essayais de vous mettre en colère?
0: Je ne m'y mettrais pas, ou bien je m'en irais.
1: Et si j'étais très tendre, alors?
0: Je m'en irais plus vite encore. Et pour bien vous punir, car ce serait très mal.
1: Et si j'étais trompé?
0: Ça me serait bien égal.
1: J'aurais voulu l'entendre.
0: Un jour, vous l'entendrez.
1: Vous voyez?
0: Vous êtes fatal, et comment voulez-vous que dehors on l'évite? Les gens sont si grossiers, ma chère, et d'autres pas. Oh, c'est un mot qui s'en va si vite quand il part.
1: Si quelqu'un devant moi le laissait s'en aller,
0: je ne manquerai pas de vous le signaler. Peut-être en aurez-vous bientôt l'occasion.
1: Ça ne doit pas être un mot bien effrayant.
0: Conservez vos illusions.
1: Oh, les illusions. Lorsque l'on a mon âge, il est indifférent, vous savez, qu'on les perde.
0: On les perde.
1: Oui. J'ai dit qu'on les perde.
0: Oh, j'ai bien entendu. Mais cependant, malgré cette perche tendue...
1: Quelle perche tendue? Je comprends mal.
0: Tais-toi.
1: Quoi? Tu ne trouves pas très normal qu'on les perde?
0: Ce mot ne sera pas prononcé sous mon toit. Bien que tu m'aies tendu, ça rime unique. Ouf, le voilà! Tant mieux! Ah, je n'en pouvais plus! La vérité sort de la bouche des enfants.
1: C'est lui!
0: Mais oui, c'est lui! C'est ce mot triomphant qui met un terme à nos propos un peu tendus. Et je suis enchanté que tu l'aies entendu. Je crois qu'après ce mot, on peut tirer l'échelle et fermer le rideau.

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1: Il est 22h.

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1: Il est 23h.

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Il est une heure.

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1: Il est 2 heures.